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2: Bon réveil et merci d'écouter RFI. Il est 5h ici à Paris, 3h en temps universel.
3: Martin Guez.
2: L'Iran et les États-Unis s'accusent mutuellement de violations du cessez-le-feu en vigueur depuis un mois, mais mise à mal cette nuit par de nouveaux échanges de tirs dans le détroit d'Ormuz. Israël, de son côté, bombarde à nouveau le Liban et continue ses opérations d'expansion en Cisjordanie occupée, où de nouvelles routes vont bientôt relier les colonies israéliennes entre elles. L'Argentine cherche le patient zéro et traque les rongeurs en Patagonie qui auraient pu transmettre l'antivirus aux passagers du navire de croisière Hondius, qui fait route actuellement vers les îles Canaries. Félix Tshisekedi ouvre la voie à un troisième mandat en RDC. Pourquoi maintenant? Comment peut-il s'y prendre? Décryptage à suivre avec Patient Ligaudi. Et puis enfin, le nouveau maire de Saint-Denis, Bali Bakayoko, défie Emmanuel Macron et refuse d'accrocher le portrait du président français dans sa mairie, ce qui lui attire les foudres de l'État, vous l'entendrez. Le cessez-le-feu entre les États-Unis et l'Iran est toujours en vigueur, c'est en tout cas ce qu'affirme Donald Trump, et ce malgré les tirs rapportés par l'armée américaine qui accuse l'Iran d'avoir attaqué 3 de ses navires dans le détroit d'Ormuz. En réaction, les États-Unis disent avoir ciblé des installations militaires iraniennes, dont des sites de lancement de missiles et de drones. Les accusations de violation de la trêve sont mutuelles, puisque le commandement militaire iranien affirme que l'armée américaine a aussi pris pour cible un pétrolier iranien et accuse les États-Unis d'avoir mené des frappes sur le sud de l'Iran en coopération avec d'autres pays de la région. Une reprise des hostilités après un mois de cessez-le-feu, alors que le président américain Donald Trump menace l'Iran de représailles violentes si le pays ne signe pas rapidement un accord de paix global. Sur l'autre front de la guerre, Israël frappe de nouveau le sud du Liban. Bombardements qui ont fait au moins 12 morts selon le ministère de la Santé libanais. Et ce malgré le cessez-le-feu décrété le 17 avril dernier. L'État hébreu qui affirme poursuivre ses frappes contre le Hezbollah, alors qu'un responsable du département d'État américain annonce lui la tenue d'un nouveau cycle de discussions entre le Liban et Israël les 14 et 15 mai prochains à Washington. Israël par ailleurs est déterminé à poursuivre son projet dit E1 en Cisjordanie occupée. Et ce malgré l'opposition de plus de 400 anciens dirigeants européens qui demandent à l'Union européenne de prendre des mesures contre ce projet de nouvelle colonie. L'État hébreu qui prévoit la construction de près de 3500 nouveaux logements au cœur de ce territoire pourtant palestinien et qui prévoit de construire des routes pour relier ces colonies entre elles. C'est d'ailleurs déjà d'actualité. Un grand chantier a été lancé près de Jérusalem, ce qui inquiète côté palestinien. Reportage à Amira Soulem.
4: Mur de plusieurs mètres de haut, caméra de surveillance, mirador. Le quotidien à Kafar Aqab, en banlieue de Jérusalem, est fait d'embouteillage et de débrouille. Et ça risque de se compliquer un peu plus.
5: C'est écrit interdit d'entrée, sauf au personnel.
4: Un tractopelle s'active, des camions vont et viennent. Deux hommes palestiniens assistent à la scène.
6: Ils sont en train de construire une route. Elle partira du nouveau checkpoint jusqu'au village de Mekmes. Mais c'est une route que pour les juifs. Dans les deux sens, que pour les juifs.
7: Elle filme là ?
4: Non, non, c'est juste un micro.
6: Ça s'arrête là, merci.
4: La peur omniprésente. Celle d'être arrêté pour avoir critiqué le projet, mais aussi la peur du lendemain. Un vendeur de jus de fruits nous raconte travailler ici depuis 20 ans.
8: On n'a pas d'informations sur ce qui va advenir. Même les gens qui travaillent ici ne savent rien. Quand est-ce qu'on va devoir fermer? On ne sait pas. Cela peut être demain, comme ça peut être dans un mois ou un an. S'ils ouvrent cette route pour les Juifs, la municipalité de Jérusalem va nous rendre la vie encore plus compliquée.
4: Pour construire cette route, les autorités israéliennes ont saisi 28 hectares de terrain à des propriétaires palestiniens. L'ONG israélienne La Paix Maintenant voit dans ces nouvelles routes une étape supplémentaire vers une possible annexion de la Cisjordanie occupée. Amira Swilem, de retour de Kafar Aqab, RFI.
2: D'autres cas d'antivirus sont possibles, c'est ce qu'indique l'OMS, mais le foyer de la maladie qui a tué 3 passagers à bord du navire de croisière Hondius devrait rester limité selon l'Organisation mondiale de la santé. Les 150 passagers doivent être évacués ce dimanche aux Canaries, alors que côté argentin, les autorités assurent qu'il n'est à ce stade pas possible de confirmer l'origine de la contagion et recherchent toujours le patient zéro. Le bateau est parti du pays le 1er avril depuis Ushuaia, en Patagonie, où le ministère de la Santé a décidé d'envoyer des experts pour capturer et analyser des rongeurs potentiellement porteurs du virus, Théo Conscience.
7: Le ministère de la Santé argentin a commencé par reconstituer l'itinéraire du patient zéro, un passager néerlandais décédé à bord du navire de croisière le 11 avril. Ce dernier est arrivé en Argentine le 27 novembre avec sa femme, qui a elle aussi été emportée par le virus. Le couple a voyagé en voiture au Chili puis en Uruguay avant de revenir en Argentine pour embarquer à bord du navire à Ushuaia le 1er avril. Les autorités argentines jugent peu probable que la contagion ait eu lieu dans cette ville de la province de Terre de Feu, où aucun cas de hantavirus n'a été détecté depuis 30 ans. Pour en avoir le cœur net, une équipe de scientifiques va néanmoins être envoyée à Ushuaia sur les traces du couple néerlandais, avec pour mission de capturer et d'analyser des rongeurs, principaux vecteurs de la maladie, en quête d'une possible présence du virus. L'Argentine connaît bien le hantavirus qui est endémique dans certaines régions des Andes. Le pays a d'ailleurs envoyé 2500 kits de dépistage aux Pays-Bas, en Espagne, au Royaume-Uni, au Sénégal et en Afrique du Sud. Théo Conscience, Buenos Aires, RFI.
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2: Lubumbashi, où il est 5h06, 4h06, à Kinshasa, le président congolais Félix Tshisekedi a donc ouvert la voie à un troisième mandat. Ce n'est pas une surprise et ce n'est pas la première fois que le chef d'État aborde le sujet. Depuis 2024, un an après sa réélection, Félix Tshisekedi évoque cette possibilité. Arrivé au pouvoir en 2019, il s'appuie sur 5 piliers qui lui permettent de construire ce projet politique et constitutionnel. 5 piliers que nous détaille Patient Ligaudi.
9: Le premier pilier, c'est l'UDPS, le parti historique s'est forgé dans la rue, dans les manifestations. Avec des composantes comme la Force du Progrès, ses membres n'hésitent pas à se montrer parfois violents en brûlant des bâtiments ou en s'attaquant frontalement aux adversaires. Et deuxième pilier, la peur qu'il réussit à installer dans son entourage. Tous ceux qui ont tenté à un moment de monter plus haut ou de se montrer plus indépendants sont vite rentrés dans le rang. Certains sont passés par la case prison, comme Vital Kamerhe. D'autres ont simplement perdu leur poste, comme l'ancien deuxième vice-président du Sénat, Modeste Baati, qui n'avait plus d'autre choix que de démissionner. Troisième pilier, l'appareil institutionnel. Les deux chambres du Parlement, dans lesquelles sa coalition est largement majoritaire, sont alignées. Dans ces conditions, les opposants dénoncent un pouvoir que rien n'arrête. Quatrième pilier, l'appareil sécuritaire. Félix Tshisekedi fait et défait les chefs militaires. Il a élevé à une vitesse rare Christian Chiwewe au rang de chef d'état-major général de l'armée et Christian Daywell à celui de chef de renseignement militaire. Et les deux sont aujourd'hui arrêtés. Et cinquième pilier, l'alliance avec l'administration Trump. Dans les cadres du partenariat conclu entre Kinshasa et Washington, Félix Tshisekedi se présente comme les garants de la stabilité que les intérêts américains dans la région exige.
2: Révision de la Constitution RDC, qui fait quoi, comment et pourquoi, c'est un éclairage signé Patient Ligaudi et c'est à retrouver dans le détail sur notre site RFI.fr. Et puis enfin, en France, il est l'un des visages les plus marquants des dernières élections municipales. Baliba Gayoko, nouveau maire de Saint-Denis, défie le président de la République Emmanuel Macron. L'édile insoumis, désormais à la tête de cette ville de 150 000 habitants, la plus grande de Seine-Saint-Denis au nord de Paris, refuse d'accrocher le portrait officiel du chef de l'État dans sa mairie, comme c'est pourtant le cas dans les 36 000 autres communes du pays, un acte symbolique aux conséquences politiques. Carlotta Morteo.
10: Relégué dans un coin du bureau, face contre le mur, la photo officielle du président Macron restera décrochée, dit Baliba Gayoko, tant que, je cite, la République ne sera pas en capacité de corriger les inégalités. De quoi faire réagir le préfet de Seine-Saint-Denis, qui dans un courrier demande au maire fraîchement élu de reconsidérer sa position au nom de la tradition républicaine. Mais l'affichage du portrait du président français dans les mairies est un usage et pas une obligation. Rien d'illégal, donc, dans ce geste avant tout politique. Le maire de Saint-Denis, Pierre Fitte, manifeste ainsi clairement son opposition à Emmanuel Macron. Baliba Gayoko lui reproche notamment de ne pas avoir immédiatement dénoncé les attaques négrophobes dont il a été la cible au lendemain de son élection. Incarnation de la lutte antiraciste, nouveau visage de la France insoumise, représentant de cette nouvelle France que le parti d'extrême gauche veut promouvoir, Baliba Gayoko s'inscrit aussi dans la bataille pour la présidentielle de 2027. Il a prévenu, le portrait restera au sol jusqu'à l'avènement d'une gauche de rupture et d'un nouveau président.
2: Allez, un dernier mot de football pour terminer. Il y aura 3 clubs anglais en finale des 3 Coupes d'Europe, mais une seule équipe française puisque Strasbourg n'a pas réussi à imiter le PSG. Le club alsacien disputait l'un des matchs les plus importants de son histoire en demi-finale retour de la Ligue Europa Conférence face au Rayo Vallecano. Mais comme à l'aller, les joueurs de Strasbourg se sont inclinés 1-0 à domicile contre les Espagnols qui retrouveront Crystal Palace en finale. Les Londres Macédonia, vainqueur 2-1 du Shakhtar Donetsk. Le Sénégalais Ismaïl Assar a inscrit le but de la victoire. Et puis à l'étage supérieur, la finale de la Ligue Europa opposera finalement Aston Villa qui a renversé Nottingham Forest 4-0 aux Allemands de Fribourg, tombeur 3-1 de Braga. RFI 5h10, ici à Paris, tout de suite grand reportage.
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2: National RFI 6h, ici à Paris. Le tour complet de l'actualité internationale de ce vendredi avec vous, Jeanne Bartoli. Bonjour.
3: Et bonjour Vincent et bonjour à tous. Dans ce journal, une montée de tension ces dernières heures dans le détroit d'Ormuz. Les États-Unis ont riposté après des attaques iraniennes sur 3 navires de guerre américains. J'appelle ça une broutille, a déclaré Donald Trump, qui affirme que le cessez-le-feu est toujours valable. Dans ce journal, on évoquera les scénarios possibles de sortie de crise avec le chercheur Clément Terme. Réduire à tout prix la facture énergétique de l'État, la flambée des cours du carburant force de nombreux gouvernements à se serrer la ceinture. Illustration en France dans ce journal. En Allemagne, la jeunesse appelée à descendre dans la rue contre la politique de réarmement du gouvernement. Nous serons au Sénégal où les 3 premiers supporters détenus au Maroc depuis 3 mois à la suite des incidents survenus lors de la finale de la CAN ont atterri dans la soirée à Dakar. Léa Lisa Westerhoff était sur place. Et puis le CIO lève les sanctions contre les athlètes biélorusses. En revanche, rien ne change, vous l'entendrez, pour les sportifs russes. La trêve entre Américains et Iraniens entre aujourd'hui dans son 2e mois. Une trêve mise à mal donc ces dernières heures. L'armée américaine annonce avoir ciblé des installations militaires iraniennes après que 3 de ses navires ont été attaqués en traversant le détroit d'Ormuz. L'armée américaine dit avoir visé des sites de lancement de missiles et de drones. Donald Trump déclare néanmoins que le cessez-le-feu est toujours en vigueur. J'appelle ça une broutille. Voilà ce qu'il a déclaré lors d'un point presse avec des journalistes. Ces échanges de tirs interviennent au moment où Washington attend toujours une réponse de Téhéran à sa dernière proposition pour mettre fin à la guerre. Alors, quels peuvent être justement les scénarios de sortie de crise? Les précisions de Nicolas Falaise du service international d'RFI.
4: Ce n'est pas le scénario le plus probable, celui d'une réouverture concertée du détroit d'Ormuz, suivie de négociations qui permettraient à l'Iran et aux États-Unis de s'entendre sur les grands chapitres de leur contentieux. Le nucléaire, le programme balistique de l'Iran, le soutien de Téhéran à ses alliés régionaux, le tout en échange d'une levée des sanctions pesant sur la République islamique. Selon le chercheur Clément Terme, spécialiste de l'Iran, Washington, comme Téhéran, risque plutôt de rester englué dans ce conflit déclenché par l'attaque américano-israélienne de février contre l'Iran.
5: On voit plutôt un scénario se dessiner, celui d'un conflit gelé, parce qu'aucune des parties, finalement, n'a intérêt à un retour de l'escalade militaire. Les Iraniens, en raison de la fragilité économique de leur système politique, et les Américains, en raison des élections des mid-terms et des effets du blocage d'Ormuz sur les prix du pétrole.
4: Le scénario du retour à la confrontation armée n'est pas exclu. Israël et les États-Unis ont attaqué l'Iran une première fois en juin 2025, avant de lancer une nouvelle guerre cette année.
3: Nicolas Falaise, et selon l'OMI, l'agence de l'ONU chargée de la sécurité en mer, quelques 1500 navires et leurs équipages restent piégés dans le Golfe en raison du blocus imposé par l'Iran dans le détroit d'Ormuz. Autre cessez-le-feu fragilisé dans l'actualité au Liban cette fois. Pas un jour ne se passe sans bombardement de l'armée israélienne qui divisait le mouvement islamiste pro-Iran du Hezbollah. Hier, 12 personnes sont mortes dans le sud du pays, dont 2 enfants dans la région de Nabatillé, selon le gouvernement libanais. En parallèle, un responsable du département d'État américain annonce, lui, la tenue de nouvelles discussions entre le Liban et Israël les 14 et 15 mai prochains à Washington. Pour l'instant, les gouvernements libanais et israéliens n'ont pas confirmé. Les conflits au Moyen-Orient, le blocage du détroit d'Ormuz, voilà qui entraîne, vous le savez, une flambée des cours de l'énergie. L'inflation est en hausse dans de nombreux pays qui s'interrogent sur la manière de réduire la facture, notamment énergétique. En France, le ministère des Finances a ainsi demandé aux administrations d'adapter le travail des agents publics. La circulaire propose ainsi un recours accru au télétravail ou encore la limitation des déplacements professionnels. Aurélien de Vernois.
6: Adieu séminaire ou réunion en extérieur, bienvenue aux visioconférences depuis son domicile. Car les fonctionnaires français, dont les salaires sont moins élevés que dans le secteur privé, subissent de plein fouet la hausse des prix des carburants, tout comme d'ailleurs leur employeur, l'État. Une initiative qui peut marcher, selon l'économiste Benjamin Coria, cofondateur de la revue En Commun, mais jusqu'à un certain point.
7: Les enseignants
1: ils ne peuvent pas faire du télétravail. Et encore, pendant le Covid, on a vu et des enseignements et des corrections de travaux, etc., se faire en télétravail. Alors évidemment, ce n'est pas l'idéal du tout.
6: Depuis le début de la crise, les initiatives se multiplient à l'image de cette proposition venue de Grande-Bretagne. L'Institut de recherche pour les politiques publiques recommande une baisse de 15 km/h des vitesses autorisées sur les routes pour une réduction de consommation pouvant atteindre les 20%.
1: C'est des mesures qui sont très impopulaires, hein, mais qui sont efficaces non seulement en termes de consommation d'énergie, mais aussi en termes de sécurité des personnes. Hein. Je pense que la crise énergétique va forcer les États à penser ces politiques malgré leur caractère impopulaire.
6: Des mesures qui, selon Benjamin Coria, n'exonèrent pas les États de réformes structurelles, notamment l'électrification massive des industries et des transports, afin de s'éviter des crises des hydrocarbures qui tentent à se multiplier.
3: Et la France qui célèbre aujourd'hui, comme une grande partie de ses voisins européens, la fin de la Seconde Guerre mondiale, c'était le 8 mai 1945. En Russie, les célébrations auront lieu demain, comme chaque année. Service minimum à Moscou, pas de missiles ni de chars sur la place rouge et peu d'invités étrangers. La Russie qui avait appelé unilatéralement un cessez-le-feu de 2 jours avec l'Ukraine pour ses commémorations. Un cessez-le-feu entré en vigueur hier soir. Le maire de Moscou annonce cette nuit la destruction de 20 drones ukrainiens qui se dirigeaient, selon lui, vers la capitale russe. Dans ce contexte, ils sont des dizaines de milliers d'élèves à appeler au boycott de leur salle de classe en Allemagne. La jeunesse appelée à descendre dans la rue dans plus d'une centaine de villes allemandes. Une manifestation nationale qui vise, selon les organisateurs, à empêcher la politique de réarmement du gouvernement Merz dans le contexte de la guerre en Ukraine. Et selon eux, elle vise cette réforme à transformer les jeunes en chair à canon. Lila Olkinoura.
7: C'est la deuxième fois que les jeunes Allemands boycottent les bancs de l'école depuis l'adoption en décembre dernier de la loi pour la modernisation du service militaire. Une loi qui doit, je cite, permettre au pays de renforcer ses défenses face aux menaces croissantes de la Russie, mais qui mobilise les étudiants, selon Hannes Kramer, coordinateur de la manifestation.
8: Ce sont principalement des étudiants opposés à la loi adoptée en décembre qui portent ce mouvement. Ils y voient une atteinte à leur liberté de choix et à leur capacité de décider librement de leur avenir. Plus important encore, ils la considèrent comme un premier pas vers le réarmement et la remilitarisation de l'Allemagne.
7: Et la date du 8 mai n'a pas été choisie au hasard, comme l'explique le coordinateur de l'événement.
8: Nous nous appuyons sur cette date, le jour de la défaite du fascisme allemand, pour établir un parallèle avec la fin de la Seconde Guerre mondiale, durant laquelle l'Allemagne fut l'un des pays responsables de destruction massive à cause du fascisme et de la militarisation. Tout ce à quoi nous nous opposons. Nous voulons faire le parallèle avec la militarisation actuelle, en particulier en Allemagne, mais aussi dans toute l'Europe.
7: Selon le ministère allemand de l'Éducation, toute personne manifestant pendant les heures de classe ce vendredi s'expose à une expulsion, mais les organisateurs estiment qu'au moins 50 000 personnes devraient participer.
3: Lila Olkinoura. En plus bref, l'état d'urgence déclaré dans la province du lac Tchad après 2 attaques meurtrière contre l'armée ces derniers jours. Un deuil national de 3 jours a débuté dans le pays après l'attaque d'une position de l'armée tchadienne qui a fait au moins 23 morts. C'était dans la nuit de lundi à mardi, alors qu'une patrouille a elle été ciblée hier par des hommes armés. Aucun bilan ni précision n'ont été communiqués jusque-là sur cette seconde attaque. Et puis au Mali, plus de 30 personnes tuées mercredi dans 2 attaques revendiquées par les djihadistes du Jnim contre 2 localités du centre du pays à Kori Kori et Gomoso. Il s'agit d'attaques quasi simultanées, a affirmé à l'agence France Presse un responsable local de la jeunesse qui a préféré garder l'anonymat dans un communiqué publié hier. Le gouverneur de la région de Bandiagara a condamné avec la plus grande fermeté ces actes ignobles et inhumains. À direction le Sénégal, où les 3 premiers supporters détenus au Maroc à la suite des incidents survenus lors de la finale de la Coupe d'Afrique des Nations à Rabat ont atterri à Dakar hier soir, accueillis en héros par une foule de supporters après 3 mois de prison au Maroc. Reportage de Léa Lisa Westerhoff.
9: Explosion de joie quand les 3 supporters franchissent enfin la porte de l'aéroport. Plus d'une centaine de leurs collègues du 12e Gaïndé sont là. Drapeau du Sénégal à la main, chacun veut les prendre dans ses bras. Les portes, Koumbé Diétia, au venu de Sali, casquette vert, jaune et rouge sur la tête, rayonne de joie.
10: C'est un grand soulagement. On est content parce qu'il y en a 3 mois, on n'a pas vu nos frères. Et le 12e Gaïndé, c'est la famille. Si tu touches quelqu'un, tu touches tout le monde.
9: Pour l'occasion, les djembés et les trompettes résonnent. Abdoulaye Dieng, originaire de Richard-Toll dans le Nord, n'en finit pas de sourire après 3 mois loin de son pays.
11: Mais maintenant, on dit Alhamdulillah, puisqu'on est revenu avec la vie. Tant qu'il y a vie, il y a espoir. Donc, Alhamdulillah.
9: À ses côtés, Ibrahima Diop, lunette de soleil pour cacher l'émotion du retour, est plus mitigée.
12: On est très content, mais pas à 100%, parce que tout le temps, on passe à nos frères qui restent là-bas. Il y a 15 personnes qui restent et je demande à tout le peuple sénégalais, aux autorités étatiques et religieuses, de faire des prières aussi pour nos frères qui sont dans les murs marocains.
9: 15 autres supporters sont en effet toujours en prison à Rabat, condamnés pour hooliganisme à des peines de 6 mois à 1 an de prison. Serine Babou, venu de Kermassar, lance un appel.
13: Aux autorités marocaines d'accorder vraiment une grâce royale pour ces 15 supporters-là de nous revenir très vite, compte tenu de la coopération sénégalo-marocaine.
9: L'espoir, c'est celui d'une grâce pour permettre à ces supporters de fêter la Tabaski de leur famille d'ici 3 semaines et tourner la page une bonne fois pour toutes de cette finale chaotique de la CAN. Léa Lisa Westerhoff, Dakar, RFI.
3: En plus bref, à présent, les océans mondiaux continuent de se réchauffer à un rythme inquiétant. L'Observatoire climatique européen Copernicus estime que les températures moyennes à la surface des mers en avril hors région polaire ont frôlé le record absolu de 2024. Une alerte, celle de l'Agence française de sécurité du médicament, alerte sur les effets indésirables liés au traitement de la maladie de Parkinson. L'ANSM lance une brochure pour informer et alerter sur les risques secondaires liés à plusieurs médicaments. Tanita Fallet, ils peuvent notamment provoquer des troubles du comportement.
14: En cause, les médicaments dopaminergiques utilisés pour le traitement de la maladie de Parkinson, dont les tremblements sont le symptôme principal. Ces traitements agissent sur la production de dopamine, essentielle au contrôle des mouvements. Les effets indésirables les plus courants sont des risques de comportement compulsif, addiction aux jeux d'argent, achat excessif, hypersexualité, troubles alimentaires et même agressivité. C'est ce à quoi sont confrontés de nombreux malades. Ces traitements peuvent aussi être la source.
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2: Bonjour à tous, merci d'être avec nous ce vendredi 8 mai, 81 ans jour pour jour après la fin de la Seconde Guerre mondiale et un an pile après la fumée blanche au Vatican et l'élection de Léon XIV, le premier pape américain de l'histoire. Et ce n'est pas anodin dans un monde bousculé par les États-Unis de Donald Trump. Le président américain s'en est d'ailleurs pris à plusieurs reprises à Léon XIV. Alors, comment le pape fait-il face à ces attaques? A-t-il été choisi en partie en raison de ce contexte international? Quel bilan tirer de sa première année à la tête du Saint-Siège? Eh bien, on posera ces questions à notre grand invité international ce matin, Michael Kor, envoyé spécial permanent au Vatican du journal catholique français La Croix. Ce sera dans un peu plus d'une heure, vers 8h20, heure de Paris. Mais pour l'instant, RFI Matin, ça commence avec le journal international. Bonjour Martin Guez.
3: Bonjour Clotilde Dumais, bonjour à toutes et à tous.
2: Et à la une, le cessez-le-feu qui tient toujours, c'est ce qu'assure Donald Trump malgré des échanges de tirs entre l'Iran et les États-Unis.
3: Les deux belligérants qui s'accusent mutuellement de violation du cessez-le-feu en vigueur depuis un mois, mais mis à mal cette nuit par de nouveaux échanges de tirs dans le détroit d'Ormuz. Retour au calme ce matin, nous dira notre correspondant à Téhéran, l'option diplomatique reste sur la table. Nous serons aussi dans ce journal dans le sud du Liban, à l'orée de la ligne jaune de démarcation imposée par Israël. Les appels à évacuer et les bombardements israéliens n'ont jamais cessé dans la zone, malgré la trêve en cours depuis le 17 avril. Autre trêve de papier entre l'Ukraine et la Russie, deux trêves unilatérales décrétées, mais bafouées. Les autorités ukrainiennes alertent sur la situation humanitaire dans la région de Kherson. L'Argentine cherche le patient zéro et traque les rongeurs de Patagonie qui auraient pu transmettre l'antivirus aux passagers du navire de croisière Ondus. L'antivirus qui n'a rien à voir avec le coronavirus, nous dira un expert. Et puis enfin, le monde feutré de l'art contemporain s'écharpe à Venise, démission du jury, débat houleux avant l'ouverture de la 61e biennale dans la cité des Doges. En cause, la présence de pavillons russes et israéliens sur l'événement.
2: Les États-Unis s'accusent donc mutuellement de violation de la trêve ce matin.
3: Cessez le feu en cours depuis un mois, mais mis à mal de part et d'autre cette nuit. Téhéran qui affirme que l'armée américaine a pris pour cible un pétrolier iranien et qui accuse les États-Unis d'avoir mené des frappes sur le sud de l'Iran en coopération avec d'autres pays de la région. L'armée américaine dit elle avoir été visée, avoir visé des infrastructures militaires iraniennes en réponse à des tirs. L'Iran qui affirme avoir attaqué trois navires américains dans le détroit d'Ormuz. Et on retrouve à Téhéran notre correspondant Siavosh Ghazi. Siavosh, la trêve est malmenée, mais l'option diplomatique n'est pas remise en cause.
4: La version iranienne est bien sûr toute différente de la version américaine. Selon Téhéran, il y a eu d'abord deux attaques contre deux navires commerciaux iraniens près du port de Jask à l'entrée de la mer d'Oman, et ensuite une autre attaque contre un autre navire en face du port émirati Al-Fujairah. Et c'est là que les gardiens de la révolution affirment être intervenus pour frapper et endommager fortement, selon la version iranienne, donc trois navires de guerre américains qui tentaient de traverser le détroit d'Ormuz. Selon Téhéran, ces trois navires ont été obligés de rebrousser chemin pour retourner à l'entrée de la mer d'Oman vers l'océan Indien. Et c'est là que les Américains sont intervenus pour mener des frappes contre au moins cinq cibles sur l'île de Rechm, le port de Bandar Abbas, la ville de Minab, mais aussi deux autres cibles dans cette région du sud de l'Iran. On a failli donc assister à une rupture totale des négociations et du cessez-le-feu. Mais pour l'instant, ce matin, la situation semble plutôt calme en Iran, puisque les deux parties visiblement décidaient donc de ne pas continuer l'escalade, et donc le calme est revenu et les négociations, on le sait, se poursuivent entre Iraniens et Américains par l'intermédiaire du Pakistan.
3: Merci Siavosh Ghazi, correspondant de RFI en Iran. L'Iran qui étudie donc toujours la proposition américaine, et Donald Trump qui met la pression. Le président américain menace l'Iran de représailles violentes si le pays ne signe pas rapidement un accord de paix global. Bien sûr par ailleurs que le cessez-le-feu est donc toujours en vigueur malgré les frappes de la nuit. Retour au calme, on le disait ce matin, même si les Émirats Arabes Unis ont activé leur défense aérienne contre des missiles et des drones venus d'Iran, selon Abu Dhabi.
2: Sur l'autre front de la guerre, Israël frappe de nouveau le sud du Liban.
3: Un bombardement qui ont fait au moins 12 morts, selon le ministère de la Santé libanais. Et ce malgré le cessez-le-feu décrété depuis le 17 avril, l'État hébreu affirme poursuivre ses frappes contre le Hezbollah, alors qu'un responsable du département d'État américain annonce, lui, la tenue d'un nouveau cycle de discussions entre le Liban et Israël les 14 et 15 mai prochain à Washington, ce qui n'est pour l'instant pas confirmé par les autorités libanaises. Des négociations directes auxquelles s'oppose frontalement le Hezbollah. Les Libanais du Sud-Liban, eux, vivent dans la crainte et au rythme des ordres d'évacuation quotidiens de l'armée israélienne, qui reproduit comme à Gaza son modèle de ligne jaune, une zone tampon au bord de laquelle se trouve la ville d'Azbaya, à majorité druze, où s'est rendue notre correspondante Sophie Guignon.
5: L'école publique de Azbaya héberge 160 déplacés des villages voisins, comme Rihan Ahmad El Ali.
6: On entend les bruits d'explosion. On a tous perdu nos maisons, la nôtre aussi.
5: La jeune femme de 35 ans, originaire de Riyam, est déplacée à seulement 15 km de chez elle avec ses 4 enfants et son mari agriculteur, dont les terres ont été saccagées.
6: Avant, financièrement, on s'en sortait. On n'avait pas besoin d'aide, mais aujourd'hui, on n'a plus rien. Ma fille déteste l'école maintenant et elle me dit qu'elle ne veut plus aller à l'école parce que nous y vivons. Quand on se couche, on se demande s'il y aura un lendemain. Est-ce que nos enfants auront une vie normale ?
5: Le jour de notre tournage, de nouveaux ordres d'évacuation ont été diffusés par l'armée israélienne, poussant des milliers de Libanais à fuir. Un scénario que redoute Myrna Aboudehen, enseignante qui s'occupe de l'accueil des déplacés.
7: À chaque fois que j'allume mon téléphone et que je vois des alertes et des avertissements, je me demande quand Hezbollah sera dans la liste. C'est une peur indescriptible. On n'est jamais loin du danger. On veut juste rester sur nos terres, mais la peur est là, à chaque instant. Chaque jour, je m'attends à une mauvaise nouvelle. Rien ne nous rassure.
5: Ce mercredi, un bombardement a visé la banlieue sud de Beyrouth pour la première fois depuis la trêve. Sophie Guignon, de retour de Hezbollah, RFI.
2: Et ce conflit au Moyen-Orient, Martin, a profondément bouleversé les marchés de l'énergie mondiale.
3: Des marchés extrêmement volatiles. Les analystes ont les yeux rivés sur les moindres soubresauts. Ce matin, par exemple, Clotilde, les nouveaux affrontements entre Washington et Téhéran font remonter les cours du pétrole. Les prix de l'or noir ont flambé depuis le début du blocage du détroit d'Ormuz. Les exportations de gaz sont aussi largement entravées. Alors, certains pays tentent de tirer leur épingle du jeu. C'est le cas notamment de la Norvège, qui a annoncé la réouverture de 3 champs gaziers pourtant inactifs depuis plus de 30 ans, et ce malgré les risques et les alertes des défenseurs de l'environnement, Otilia Ferré.
8: Produire plus de pétrole et de gaz au nom de la sécurité énergétique de l'Europe, ça n'a aucun sens pour Alvar Dravand, à la tête de Greenpeace Norvège, pays pourtant considéré comme l'un des plus verts au monde.
9: Cela montre vraiment le double discours de la Norvège. Nous faisons partie des plus grands exportateurs de dérèglements climatiques au monde à travers le pétrole et le gaz que nous vendons. Et aujourd'hui, la Norvège se sert de la crise des énergies fossiles pour promouvoir encore davantage de pétrole et de gaz.
8: Le redémarrage des 3 champs gaziers devrait débuter en 2028 et se poursuivre jusqu'en 2048. Pour Alvar Dravand, ça aura donc des effets néfastes sur les écosystèmes marins et le climat à long terme, surtout qu'en parallèle, 70 nouveaux blocs ont également été ouverts à la prospection dans des zones offshore.
9: Pour sortir de cette crise, il faut au contraire tourner la page des énergies fossiles dangereuses et accélérer la transition vers des énergies renouvelable, stable et sûr. La stabilité énergétique de l'Europe passe par le renouvelable.
8: Les analystes prévoient que les entreprises d'extraction norvégiennes fassent des profits records, dont une partie alimentera encore un peu plus le fonds pétrolier norvégien qui s'élève à plus de 1800 milliards d'euros. Otilia Ferré, Stockholm, RFI.
3: Et puisque nous évoquions les dérèglements climatiques sur le vieux continent, l'Observatoire européen Copernicus publie un nouveau rapport ce matin après avoir révélé la semaine passée que l'année 2025 avait été la plus chaude de l'histoire en Europe. L'Institut s'inquiète désormais pour l'année 2027 et craint que le phénomène climatique El Niño, dont le développement est probable dans les mois à venir, ne fasse encore grimper les températures mondiales à des niveaux records. 2027 qui pourrait devenir l'année la plus chaude jamais enregistrée à l'échelle mondiale.
2: Dans l'actualité également, la Russie s'apprête à célébrer la victoire lors de la Seconde Guerre mondiale en toute sobriété.
3: Pas de chars ni de grandes manœuvres sur la place Rouge où les venues de dirigeants étrangers devraient rester limitées demain samedi à l'occasion des 81 ans de la victoire de l'armée rouge sur l'Allemagne nazie. Alors que le maire de Moscou annonçait la destruction de drones ukrainiens cette nuit. La Russie, qui a unilatéralement décrété une trêve de 2 jours pour ces célébrations et qui a par ailleurs appelé la population et les diplomates à quitter Kiev pour éviter de subir d'éventuelles frappes russes de représailles. L'Ukraine, où le ministère des Affaires étrangères alerte sur la situation humanitaire dans la région de Kherson, dans le sud du pays, région occupée depuis 2022 et toujours théâtre d'intenses combats. Emmanuel Chaz.
10: Andriy Sybiha, le ministre des Affaires étrangères ukrainien, dénonce une nouvelle fois une situation humanitaire catastrophique dans la partie occupée de la région de Kherson, alors que les évacuations de civils sont bloquées par les intenses combats et que la population peine à survivre sans électricité, ni eau potable, ni nourriture ou médicaments de base. Les morts ne peuvent même plus être enterrés en raison des intenses bombardements et ceux des habitants qui essaient de fuir seuls sont ciblés par des drones FPV russes. Depuis le début de l'occupation, la population du secteur le plus affecté de la zone est passée de 40 000 à 6 000 personnes, dont 200 enfants. Le ministère des Affaires étrangères a reçu plus de 200 demandes d'évacuation et a entamé des consultations urgentes avec l'ONU et le Comité international de la Croix-Rouge afin de les secourir. Il demande aux partenaires de l'Ukraine de faire pression sur la Russie pour exiger le respect du droit humanitaire et la création de couloirs d'évacuation. Emmanuel Chaz, Kharkiv, RFI.
11: Et la Russie, par ailleurs, a annoncé ce matin avoir détruit 264 drones ukrainiens depuis l'entrée en vigueur à minuit de sa trêve unilatérale de 2 jours pour les commémorations de la victoire sur l'Allemagne nazie.
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2: Il est 5h11 à Accra, le Ghana qui interpelle l'UA.
11: Le pays inquiet au sujet des manifestations anti-migrants en Afrique du Sud et qui alerte donc l'Union africaine. Alors que les marches contre l'immigration et les attaques contre des ressortissants africains se multiplient en Afrique du Sud. Et peu importe qu'ils soient en situation régulière ou non, le Ghana, qui n'est pas le seul pays du continent à s'en émouvoir, Alexandra Brangeon.
13: Dans un courrier à l'Union africaine, le gouvernement ghanéen demande que les attaques xénophobes en Afrique du Sud soient mises à l'agenda du prochain sommet de l'UA au mois de juin. Le Ghana se dit profondément préoccupé par la répétition de ces violences au fil des années et ajoute que ces incidents constituent une violation de la Charte africaine des droits de l'homme et des peuples et sapent l'esprit d'intégration et de panafricanisme. Au Ghana comme au Nigeria, l'ambassadeur sud-africain a été convoqué par les autorités locales. Le Nigeria reproche notamment à l'Afrique du Sud de ne pas en faire assez pour mettre fin au harcèlement de ses ressortissants dans le pays. Abuja affirme avoir reçu plus de 130 demandes de rapatriement. Une délégation du Parlement nigérian doit d'ailleurs se rendre prochainement à Pretoria. Le Lesotho et le Malawi ont également officiellement exprimé leurs inquiétudes et mis en place un numéro d'urgence pour leurs citoyens. Selon les derniers chiffres officiels, 2,8 millions d'étrangers vivent légalement en Afrique du Sud, provenant principalement des pays voisins, notamment du Zimbabwe.
11: L'Afrique du Sud qui a répondu à ces accusations de xénophobie, estimant que certains pays africains devraient s'attaquer à l'instabilité politique et à la mauvaise gouvernance qui pousse leur population à émigrer. Dans l'actualité africaine aussi ce matin, ce nouveau bilan dans l'est de la RDC, où au moins 36 personnes ont été tuées depuis mardi dans plusieurs attaques distinctes des rebelles ADF liées au groupe État islamique, attaques menées contre plusieurs localités isolées situées à la frontière de l'Ituri et du Nord Kivu. Un rapport d'Amnesty International publié cette semaine accuse les ADF de crimes de guerre et de crimes contre l'humanité.
2: D'autres cas d'antanavirus sont possibles, c'est ce qu'indique l'OMS.
11: Mais le foyer de la maladie qui a tué 3 passagers à bord du navire de croisière.
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0: 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Il est 8h. 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
2: Et 6h en temps universel. Merci d'écouter RFI.
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2: Et c'est l'heure du journal international. Bonjour Jeanne Bartoli.
3: Mais bonjour Clotilde et bonjour à tous.
2: Dans ce journal, la France propose aux États-Unis et à l'Iran de traiter la question d'Hormuz à part.
3: Et à part du reste du conflit et des négociations en cours, la France qui prépositionne le porte-avions Charles de Gaulle dans le détroit d'Hormuz, il est attendu sur place dans une dizaine de jours dans le cadre de l'initiative montée avec le Royaume-Uni. Alors que peuvent faire Londres et Paris qui pourraient participer à des opérations de sécurisation du détroit? Les détails avec Franck Alexandre en début de journal. Des routes réservées aux Israéliens en territoire palestinien. L'explosion des colonies israéliennes entraîne la multiplication de ces chantiers. Reportage d'Amira Souilem dans la région de Jérusalem. À suivre aussi la poussée de l'extrême droite et le recul des travaillistes aux élections locales qui avaient lieu hier au Royaume-Uni. Nous serons en direct de Londres. On parle aussi du Mali avec le blocus des djihadistes sur Bamako qui se poursuit. Et puis du cinéma à la fin de ce journal avec C'est quoi l'amour ? Une comédie sur le mariage et sur le divorce avec Laura Calami et Vincent McCain.
2: J'appelle ça une broutille.
3: Voilà comment Donald Trump résume les événements survenus hier dans le détroit d'Hormuz. 3 navires de guerre américains ciblés par l'Iran. L'armée américaine a riposté, dit avoir visé des sites de lancement de missiles et de drones. Le détroit d'Hormuz, toujours quasiment totalement bloqué. 1500 bateaux sont immobilisés dans le détroit, selon l'Organisation Maritime Internationale, une agence de l'ONU. Et bientôt sur place, le porte-avions Charles de Gaulle, il est en route pour Hormuz. Il devrait arriver dans une dizaine de jours dans le cadre d'une initiative franco-britannique pour sécuriser le détroit et accompagner les navires. Bonjour Franck Alexandre.
4: Bonjour Jeanne.
3: Alors concrètement, ce que proposent la France et le Royaume-Uni, Franck, c'est de traiter la question d'Hormuz à part du reste du conflit, car c'est une question d'intérêt commun.
4: En effet, la solution au conflit ne viendra ni des États-Unis ni de l'Iran. Il faut donc permettre aux belligérants de ne pas perdre la face, dit-on à Paris. L'alternative ou encore la troisième voie pourrait s'articuler autour du porte-avions français. Le Charles de Gaulle est naturellement un agrégateur de forces. Il est toujours accompagné d'une escorte de frégates. Ce groupe aéronaval est aussi doté d'un état-major embarqué, 80 personnes avec à sa tête un amiral. Il est donc taillé pour planifier et piloter une telle opération de déconfliction. Il peut accueillir également des officiers de liaison. Ces opérations de sécurisation sont d'ailleurs bien connues des marins français. En 1988, avec l'opération Prométhée, le groupe aéronaval français avait déjà sécurisé Hormuz un an durant. Et plus récemment, en mer Rouge, l'opération Aspides, sous l'égide de l'Union européenne, a permis de protéger le trafic maritime.
3: Franck, outre Paris et Londres, qui pourrait participer à cette opération navale?
4: Eh bien, pour bâtir cette coalition, à l'image de la coalition des volontaires pour l'Ukraine, l'amirauté britannique travaille étroitement avec l'état-major des armées à Paris. Les Pays-Bas et l'Italie, qui ont des frégates dans l'océan Indien, pourraient facilement intégrer le dispositif. Le Japon a également manifesté son intérêt. L'Inde, en revanche, n'a pas répondu aux sollicitations. Cette opération navale, qui s'inscrirait nécessairement dans la durée, n'aurait aucun lien avec les États-Unis et ne serait pas une militarisation du détroit, insistent les militaires. On ne créera pas de réassurance par la force, disent les marins, et de préciser qu'ils n'escorteront pas les bâtiments civils, mais plutôt qu'ils les accompagneront à travers le détroit d'Hormuz. Les mots ont un sens, Jeanne. D'un point de vue légal, escorter ferait d'eux des belligérants.
3: Franck Alexandre, spécialiste défense sur RFI, cette initiative franco-britannique qui intervient au moment où Washington attend toujours une réponse de Téhéran à sa dernière proposition pour mettre fin à la guerre, et puis cette fois la guerre au Liban, dans la guerre qui oppose l'armée israélienne au Hezbollah libanais. De nouveaux bombardements menés par l'État hébreu hier en dépit de la trêve. Hier, 12 personnes sont mortes dans le sud du pays, dont 2 enfants. C'était dans la région de Nabatieh, selon le gouvernement libanais. En parallèle, un responsable du département d'État américain annonce la tenue de nouvelles discussions entre le Liban et Israël les 14 et 15 mai prochains à Washington. Pour l'instant, les gouvernements libanais et israéliens n'ont pas confirmé.
2: Ce sont des routes réservées aux Israéliens. Elles se trouve pourtant en territoire palestinien.
3: Et des routes qui se multiplient au même rythme que la colonisation israélienne de la Cisjordanie occupée et la polémique de la politique d'annexion de fait de ce territoire palestinien. Notre correspondante Amira Swilem s'est rendue justement sur le chantier d'une de ces routes en banlieue de Jérusalem, un grand chantier qui inquiète les riverains palestiniens. Reportage.
1: Mur de plusieurs mètres de haut, caméra de surveillance, mirador, le quotidien à Kafar Aqab, en banlieue de Jérusalem, est fait d'embouteillage et de débrouille. Et ça risque de se compliquer un peu plus.
5: C'est écrit interdit d'entrée, sauf au personnel.
1: Un tractopelle s'active, des camions vont et viennent. Deux hommes palestiniens assistent à la scène.
6: Ils sont en train de construire une route. Elle partira du nouveau checkpoint jusqu'au village de Mekmes. Mais c'est une route que pour les juifs. Dans les deux sens, que pour les juifs.
7: Elle filme là ?
1: Non, c'est juste un micro.
6: Ça s'arrête là, merci.
1: La peur omniprésente, celle d'être arrêté pour avoir critiqué le projet, mais aussi la peur du lendemain. Un vendeur de jus de fruits nous raconte travailler ici depuis 20 ans.
8: On n'a pas d'informations sur ce qui va advenir. Même les gens qui travaillent ici ne savent rien. Quand est-ce qu'on va devoir fermer ? On ne sait pas. Cela peut être demain, comme ça peut être dans un mois ou un an. S'ils ouvrent cette route pour les juifs, la municipalité de Jérusalem va nous rendre la vie encore plus compliquée.
1: Pour construire cette route, les autorités israéliennes ont saisi 28 hectares de terrain à des propriétaires palestiniens. L'ONG israélienne La Paix Maintenant voit dans ces nouvelles routes une étape supplémentaire vers une possible annexion de la Cisjordanie occupée. Amira Swilem, de retour de Kafar Aqab, RFI.
2: RFI, il est 7h06 à Londres. On votait hier en Grande-Bretagne, Jeanne, pour renouveler les parlements décentralisés en Écosse et au Pays de Galles.
3: Oui, une partie des conseils métropolitains en Angleterre. Le dépouillement a débuté et les premiers résultats commencent à tomber. Bonjour Emeline Vin.
9: Bonjour Jeanne, bonjour à tous.
3: En direct de Londres, comme attendu, Emeline, le parti travailliste de Keir Starmer est en net recul alors que l'extrême droite est en progression.
9: Oui, c'est un scénario à peu près aussi sombre que ce que craignait le parti travailliste. Le Labour perd plusieurs conseils dans ses terres des Midlands, en particulier Thameside, dans la banlieue de Manchester, et Hartlepool, près de Durham. Alors, ce sont encore des résultats très partiels, 950 des 5000 sièges en jeu en Angleterre. Les sièges londoniens devraient donner un autre éclairage cet après-midi. Très mauvaise nuit pour le Labour, donc, pour les conservateurs aussi, qui n'enregistrent aucune victoire majeure. Mais alors, qui profite de ces élections, vous l'avez dit, pour l'instant c'est l'extrême droite Reform UK dirigée par Nigel Farage qui absorbe quasiment toutes les pertes des Tories et du Labour et qui pourrait diriger l'une des plus grosses autorités locales d'Angleterre, l'Essex. Les Verts, en revanche, enregistrent une hausse de leur nombre de sièges mais ne prennent pour l'instant le contrôle d'aucune collectivité disputée ce jeudi. Alors dès ce jeudi soir, hier soir, des élus travaillistes ont commencé à appeler Keir Starmer à la démission face à ce naufrage électoral, naufrage qui pourrait se poursuivre toute la journée puisque les résultats vont s'égrener jusqu'à ce week-end.
3: Emeline Vin, merci, en direct avec nous de Londres. L'actualité de ce vendredi, c'est aussi le Mali. Plus de 30 personnes tuées mercredi dans deux attaques revendiquées par les djihadistes du Jnim contre deux localités du centre du Mali à Kori Kori et Gomosogou. Il s'agit d'attaques quasi simultanées, a affirmé à l'agence France Presse un responsable local de la jeunesse. Les autorités de transition tentent de reprendre la main sur le terrain après les attaques menées par le Jnim et le FLA le 25 avril dernier, notamment dans la région de Kidal. L'armée est également mobilisée face au blocus imposé par les djihadistes sur la capitale, un blocus qui se durcit, David Bachet.
10: Des opérations de sécurisation sont en cours à Kita et à Kai, selon un porte-parole de l'armée. Alors que plusieurs centaines de personnes sont bloquées depuis des jours dans ces localités, les djihadistes interdisant le passage aux autocars et aux voitures en direction de Bamako. Le Jnim a aussi incendié plusieurs dizaines de camions de marchandises mercredi sur des routes reliant la capitale à la Guinée, au Sénégal, à la Mauritanie et à la Côte d'Ivoire, précisément dans les zones de Gogi, Diéma, Kenyoroba et Bougouni. Des vidéos de camions en flammes ont été diffusées par les djihadistes qui ont enfin mené des attaques dans plusieurs localités des régions de Mopti et Bandiagara, la cible des chasseurs traditionnels d'Ozo, alliés de l'armée malienne. Dans le nord, les forces nationales et leurs partenaires russes de l'Afrika Korps tentent de se réorganiser dans la région de Kidal. Après avoir perdu la ville de Kidal le 25 avril et déserté sans combattre Tessalit le 1er mai, les FAMA et l'Afrika Korps sont toujours présents à Agelok et Anefis, où des munitions ont même été livrées par hélicoptère mardi. Un porte-parole de l'armée décrit une réarticulation du dispositif en vue d'une reconquête. « Nous n'allons pas attendre », promet un cadre du FLA, prédisant une reprise rapide des combats.
3: David Baché.
2: À Mayotte, le droit du sol durcit depuis 7 semaines.
3: Oui, pour accéder, pour les enfants nés à Mayotte, il faudra désormais que les deux parents soient en situation régulière sur le territoire depuis au moins 1 an. Pour accéder donc à la nationalité française, la loi avait été soutenue par le Rassemblement national, mais aussi le gouvernement et le bloc central, mais vivement contesté à gauche, ce nouveau durcissement qui a des conséquences concrètes pour les jeunes. L'association culturelle et éducative de Kwaweni Bandraju leur vient en aide. Reportage Lisa Morissou.
7: Depuis la loi adoptée en 2018, cette association accompagne des enfants nés à Mayotte, mais qui se retrouvent en situation irrégulière à 18 ans. Elfaz Archadouli, chef de service de la structure.
11: Si ces jeunes viennent chez nous à CKB, nous on les accompagne quand même. Nous, ce qu'on fait, on essaie de trouver des formations.
7: Des formations comme des BTS situées au sein des lycées. C'est l'unique solution pour leur permettre de continuer leurs études, car sans papier, ils ne peuvent pas étudier à l'université. Pour beaucoup, c'est une manière de jouer la montre, car après leur diplôme, ils restent dans la clandestinité. Pour Elfaz Archadouli, les conséquences pour ces jeunes sont terribles.
11: Après qu'un jeune a obtenu son BTS et qu'il n'est pas toujours régularisé, bah, il se trouve dehors, il se trouve bloqué. Qu'est-ce qu'il reste à faire? Ce qu'il reste à faire, c'est de chercher un moyen de vivre.
7: Des situations de précarité et d'oisiveté qui peuvent, selon lui, faire basculer certains dans la violence. Lisa Morisseau, Mayotte, RFI.
2: Et puis faire annuler son mariage à l'église pour en contracter un nouveau.
3: Eh bien voilà le point de départ de C'est quoi l'amour, le nouveau film de Fabien Gorgeard, sorti cette semaine en France et que nous présente Elisabeth Le Quéré.
12: Quand on s'est marié comme ça. Vous étiez beaux tous les deux. Et quand on s'est séparé comme ça.
13: Fred veut épouser sa nouvelle compagne devant Dieu. Problème, aux yeux de l'église, il est toujours marié avec Marguerite, son ex. Il lui demande donc d'entamer une procédure de nullité matrimoniale. Une simple formalité, pense-t-il.
14: Je dois signer quoi ?
13: Sauf que l'église catholique ne plaisante pas vraiment avec ces choses-là. Enquête sur l'intimité du couple, la sexualité, le consentement, tout y passe.
12: Qu'est-ce que tu fous avec une ultra-catho, toi ?
13: Fabien Gorgeard.
15: J'avais envie qu'on soit surpris par le fait que finalement le film puisse nous toucher, nous émouvoir, un peu comme ce qui arrive à Marguerite, de manière complètement inattendue, quoi. On part sur presque une farce, parce qu'elle se retrouve à devoir parler de sa sexualité devant un prêtre, et puis quelques scènes plus loin, évidemment, il y a le vertige de ce qu'on a vécu qui nous remonte à la surface, quoi.
13: Car soudain, le passé ressurgit, à l'image de cette vieille cassette de mariage retrouvée au fond d'un placard. C'est quoi l'amour ? Ne répond pas vraiment à la question de son titre.
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1: Et la semaine se termine en ce vendredi 8 mai. Voilà, jour férié. Aujourd'hui, encore un week-end de 3 jours. Profitez-en pour sortir un peu, faire des visites. Il y en a justement en ce moment avec tout d'abord une visite du patrimoine dans l'agenda. C'est les mystères de la citadelle. Au départ du bois de Pierre-Levé, vous allez remonter le temps cet après-midi pour découvrir l'histoire et l'évolution du fort de la Pierre-Levé. Depuis ses douves et du haut du bastion, vous allez plonger dans l'histoire surprenante de cette forteresse qui a servi de caserne, de prison d'État, de colonie de vacances et qui abrite maintenant des associations. Voilà, c'est à 14h30 cet après-midi. Réservation à l'office de tourisme, ça dure environ 2 heures. En ce vendredi, il y a du cinéma aussi au Ciné-Ilay. Profitez de ce jour férié pour aller vous faire une petite toile. À 16h aujourd'hui, c'est Super Mario Galaxy, le film, la suite tant attendue des frères plombiers, de leurs aventures. Mario et Luigi, la princesse Peach, les Toad et le méchant Bowser, bien sûr, et tous les autres personnages de l'univers de cette franchise de jeux vidéo. Le deuxième volet donc se consacre plus particulièrement sur les deux jeux Super Mario Galaxy sortis en 2007 et en 2010. Si vous les avez fait, voilà, vous aurez plein de petites références. Et c'est une dimension du coup un petit peu plus intergalactique, mais tout autant bourrée d'action et d'humour. C'est à retrouver à 16h aujourd'hui. À 18h15, ce sera Morlaix, un drame français dans lequel une lycéenne bouleversée par la mort de sa mère voit sa vie basculer entre deux amours, jusqu'à ce qu'un film étrange semble lui révéler son propre destin. Alors entre romance, deuil et jeu de miroir, entre réalité et cinéma, le film explore avec poésie les émotions de la jeunesse, portée notamment par Mélanie Thierry. C'est une œuvre singulière et intrigante qui donne envie de se laisser surprendre comme ça au cinéma, dans Morlaix comme la ville bretonne, hein, à 18h15 aujourd'hui au Ciné-Ilay. À 21h ce soir, ce sera Compostelle, une comédie dramatique française avec Alexandra Lamy et Julien Lebert, un jeune acteur qui accompagne Alexandra Lamy pour ce film inspiré de faits réels. En plus, ils incarnent Fred et Adam, tous les deux, ils se connaissent pas. Elle est là pour aider ceux qui viennent faire le pèlerinage de Compostelle, et lui, il vient d'une cité un peu sensible, un peu abandonnée, en colère, voilà. Donc ils vont se rencontrer tous les deux, ils vont décider de faire ce pèlerinage ensemble, et au fil de cette grande marche dans laquelle ils vont se lancer, on les voit s'embrouiller, s'engueuler, voilà, mais aussi ils vont s'aider, ils vont se comprendre, essayer de se comprendre et même tisser des liens, aussi fragiles soient-ils. C'est à découvrir à 21h ce soir. Demain samedi, dans l'agenda, un escape game à la Citadelle. Demain matin et toute la journée, vous allez pouvoir rentrer dans la peau d'un adolescent en colonie de vacances, justement à la Citadelle dans les années 60. Vous avez été pris la main dans le sac en train de voler dans le garde-manger, c'est pas bien. Alors en punition, le surveillant vous a enfermé dans un bastion et vous avez donc une heure pour vous échapper en essayant de résoudre des énigmes. Donc c'est en groupe, hein. Il y a plusieurs sessions dans la journée. Réservation à l'office de tourisme. Et puis demain samedi, il y aura du cinéma avec La Corde au Cou à 18h et Juste une illusion à 21h, mais je vous en reparlerai demain dans l'agenda.
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2: Bonjour à tous et bienvenue dans cette nouvelle chronique culture de la Pokitech. Aujourd'hui, une émission un petit peu spéciale puisque je vous propose de plonger dans le lore de la saga Oneira, qui était écrite par l'auteur français Cap et illustrée par l'artiste italienne Federica Di Meo. Donc qu'est-ce que Oneira ? C'est un univers de dark fantasy où les cauchemars peuvent prendre corps dans la réalité. Nés des traumatismes humains, ces êtres issus de nos esprits deviennent des entités tangibles qui menacent l'ordre du monde. Pour leur faire face, une caste de combattants initiés aux arts occultes s'est formée, les Épéirs. Au cœur de ce monde gouverné par la peur, où la foi s'est faite rempart, Arané, Épéir de haut rang et survivante d'un passé tragique, lutte contre les démons du monde autant que contre les siens. Elle doit désormais naviguer entre complots religieux, luttes de pouvoir et vestiges d'un héritage brisé, dans un univers où même l'amour peut engendrer des abominations. Donc dans Oneira, les cauchemars ne sont pas de simples mauvais rêves. Lorsque le traumatisme est trop profondément ancré dans le rêveur, ils deviennent des êtres vivants, nés des fractures de l'esprit humain. Un cauchemar est intimement lié à un individu, appelé vaisseau, dont il représente la faille intérieure. Il agit comme un parasite émotionnel qui se nourrit de l'émotion qui l'a fait naître. Son existence se déroule en plusieurs étapes. On a donc le cauchemar latent, qui est prisonnier du sommeil de son vaisseau, parfois durant des années, tant que la blessure qu'il a engendrée n'est pas ravivée. Ensuite, on a le cauchemar éveillé, qui se manifeste hors du rêve, d'abord sous forme d'ombre, de voix, d'hallucination, puis par une matérialisation partielle ou complète. Sa seule raison d'exister est alors de tourmenter son vaisseau, afin de le pousser au suicide. Et enfin, on a le cauchemar libre. Lorsque le vaisseau meurt, l'entité devient totalement autonome et persiste dans le monde physique. Tant que le vaisseau est vivant, un cauchemar n'a qu'un seul instinct, le pousser à sa mort. C'est la seule manière pour lui d'acquérir sa liberté. Donc on va maintenant parler un petit peu de la couronne, qui est le principal royaume où se déroule l'intrigue de l'histoire de Oneira. C'est une monarchie théocratique, née de l'alliance entre l'Ordo Sancti, plus communément appelé l'Ordre, pouvoir religieux, et les Épéirs, caste mystique, s'étant donné pour mission de combattre les cauchemars. Cette union scellée après une période sombre de plusieurs siècles où l'humanité subissait la présence des cauchemars, qui ne faisait que croître, a permis d'unifier une partie du continent sous une même bannière, autour d'une même foi, celle de l'équilibre, force spirituelle opposée au chaos, considérée comme étant à l'origine des cauchemars. Donc le gouvernement de la couronne repose sur une hiérarchie cléricale à l'organisation pyramidale, où le religieux et la politique ne font qu'un. À sa tête se trouve le décano, élu chef suprême et prophète de l'équilibre, par les cardinaux les plus éminents. Sous son autorité, le grand patriarche coordonne les cardinaux, responsables des affaires théologiques et militaires. Les évêques administrent les régions appuyées par des bourgmestres et des maires, chargés de la gestion civile. L'Ordo Sancti, ou simplement l'Ordre, contrôle ainsi la foi, la politique et l'armée. Les Épéirs y occupent une position ambiguë, nécessaire à la survie du royaume, mais désormais jugée instable et dissidente par les élites de l'Église. Donc concernant maintenant la foi de l'équilibre et le chaos sont deux forces spirituelles au cœur de la religion dominante. L'équilibre représente la lumière, l'ordre et la préservation du monde, le chaos, la corruption et la source supposée des cauchemars. Selon le Codex Stratera, rédigé par le prophète Merietas, maintenir l'équilibre revient à préserver la survie du monde face aux cauchemars. Donc voilà pour cette première plongée au cœur du lore de la saga Oneira, qui, je le rappelle, a été écrite par l'auteur français Cab et dessinée par l'artiste italienne Federica Di Meo. On se retrouvera plus tard pour une deuxième partie. En attendant, c'est tout pour la chronique d'aujourd'hui. J'espère qu'elle vous aura plu. Je vous donne rendez-vous dès demain pour une nouvelle émission de la Pokitech. Sur ce, bye bye.
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1: 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Il est 9h.
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3: Et le journal international, c'est avec vous, Martin Guez, à la une. Cette trêve ébranlée et ce conflit gelé entre l'Iran et les États-Unis.
4: Un cessez-le-feu toujours en vigueur pour Donald Trump. L'Iran minimise aussi les tirs de la nuit qui viennent pourtant remettre en cause la trêve en cours depuis un mois. L'option diplomatique est, elle, toujours sur la table, mais difficile d'imaginer une sortie rapide du conflit, toujours englué autour du blocage du détroit d'Hormuz. Gros plan ensuite sur les velléités expansionnistes israéliennes qui multiplient les zones tampons à Gaza, au Liban, en Syrie et qui resserrent l'étau autour de la Cisjordanie occupée. Ce sera notre gros plan ce matin avec Oriane Verdier. Félix Tshisekedi ouvre la voie à un troisième mandat en RDC et à une révision constitutionnelle. Les différentes oppositions réagissent et pointent les contradictions du président congolais. Le nouveau maire de Saint-Denis, Bali Bakayoko, défie Emmanuel Macron et refuse d'accrocher le portrait du président français dans sa mairie. Et puis enfin des vagues de près de 500 mètres que personne n'a vu et pour cause, cela s'est passé en Alaska l'été dernier. Les scientifiques tentent de rattraper le coup et étudient de près le phénomène.
3: Les États-Unis font comme si de rien n'était après avoir échangé des tirs dans la nuit dans le détroit d'Hormuz.
4: Avec l'Iran, exactement une première depuis un mois et l'entrée en vigueur du cessez-le-feu, une broutille selon Donald Trump. Alors que Téhéran reconnaît que plusieurs navires iraniens ont été touchés ainsi que des infrastructures militaires. Téhéran qui affirme avoir riposté en frappant des bateaux américains. Pas d'escalade. En revanche, ce matin, le calme semble être revenu et la voie de la diplomatie par l'intermédiaire du Pakistan est toujours privilégiée. L'Iran affirme être toujours en train d'examiner la proposition d'accord global mise sur la table par les États-Unis. Peut-on espérer une sortie de crise rapide et une résolution du blocus dans le détroit d'Hormuz? Rien n'est moins sûr, Nicolas Falaise.
5: Ce n'est pas le scénario le plus probable, celui d'une réouverture concertée du détroit d'Hormuz, suivie de négociations qui permettraient à l'Iran et aux États-Unis de s'entendre sur les grands chapitres de leur contentieux. Le nucléaire, le programme balistique de l'Iran, le soutien de Téhéran à ses alliés régionaux, le tout en échange d'une levée des sanctions pesant sur la République islamique. Selon le chercheur Clément Terme, spécialiste de l'Iran, Washington, comme Téhéran, risque plutôt de rester englué dans ce conflit déclenché par l'attaque américano-israélienne de février contre l'Iran.
6: On voit plutôt un scénario se dessiner, celui d'un conflit gelé, parce qu'aucune des parties finalement n'a intérêt à un retour de l'escalade militaire. Les Iraniens en raison de la fragilité économique de leur système politique et les Américains en raison des élections des midterms et des effets du blocage d'Hormuz sur les prix du pétrole.
5: Le scénario du retour à la confrontation armée n'est pas exclu. Israël et les États-Unis ont attaqué l'Iran une première fois en juin 2025 avant de lancer une nouvelle guerre cette année.
4: Le détroit d'Hormuz bloqué mais traversé par un pétrolier sud-coréen qui est arrivé en Corée du Sud, une première depuis le blocage de ce point de passage. Le bateau battant un pavillon maltais avait pu traverser le 17 avril avec à son bord 1 million de barils de pétrole brut, la moitié de la consommation quotidienne de la Corée du Sud. Le prix du pétrole qui est reparti ce matin à la hausse après avoir brièvement chuté hier de 5% et puis par ailleurs Clotilde toujours au Moyen-Orient. Les Émirats Arabes Unis disent avoir intercepté ce matin des missiles et des drones venus d'Iran et ce en dépit du cessez-le-feu en place depuis le 8 avril dernier.
3: Israël, de son côté, continue ses opérations.
4: Que cela soit au Liban, où 12 personnes ont été tuées hier dans des bombardements dans le sud du pays. Les autorités libanaises qui font part également ce matin d'une nouvelle frappe israélienne qui a tué un secouriste. Le Liban visé, la Cisjordanie occupée, aussi région qu'Israël appelle la Judée-Samarie, région citée cette semaine par Bezalel Smotrich, ministre d'extrême droite des Finances en Israël. Il a affirmé que la guerre se terminerait par des changements de frontières, que cela soit à Gaza, au Liban, en Syrie et donc en Cisjordanie occupée. Bonjour Oriane Verdier.
3: Bonjour.
4: Sur le terrain, ces velléités d'expansion territoriale sont très clairement constatées.
3: Oui, sur les territoires palestiniens déjà occupés avant 2023, l'armée israélienne a resserré son emprise. Plus de 50% de Gaza a été placé sous contrôle militaire direct et l'armée est accusée d'agrandir progressivement ce territoire. En Cisjordanie occupée, le nombre de colonies ne cesse d'augmenter et s'accompagne de mesures des autorités israéliennes pour déposséder les Palestiniens de leurs terres. En Syrie, après la chute du dictateur Bachar al-Assad, Israël a élargi son occupation du Golan, allant même au-delà dans les régions de Deraa et Kouneitra. Le gouvernement a également approuvé un plan visant à doubler la population des colons juifs dans la partie syrienne du Golan. Enfin, au Liban, vous le disiez, à la suite du cessez-le-feu, elle a mis en place une zone dite de sécurité sous son contrôle qui correspond à 5% du territoire libanais.
4: Et Auréliane, quelles sont les dynamiques derrière ces avancées militaires ?
3: Bien, les raisons officielles sont sécuritaires et politico-religieuses. Depuis le 7 octobre 2023, Israël a adopté une stratégie plus offensive. Benjamin Netanyahou invoque aussi une mission historique soutenant la notion dite biblique du Grand Israël qui va bien au-delà du territoire actuel. Mais considérer ces différentes occupations de manière globale est une stratégie israélienne pour faire oublier la question palestinienne. C'est ce qu'estime Laure Fouché de la Fondation pour la Recherche Stratégique.
0: Pour le Liban et la Syrie, on est effectivement dans une conquête territoriale qui satisfait une partie des idéologues du Grand Israël. Mais fondamentalement, on est dans des motivations qui sont quand même tout à fait sécuritaires et politiques, ce qui n'est pas du tout le cas pour la question palestinienne. On est vraiment dans une destruction systématique. Il y a la volonté de liquider le projet national palestinien et c'est dans ce cadre-là qu'il faut aussi comprendre ce qui se passe à Gaza.
4: Et on l'a évoqué dans nos différentes éditions, Auréliane, des centaines d'anciens dirigeants européens qui élèvent la voix contre ces opérations expansionnistes israéliennes. Mais la communauté internationale semble incapable d'agir réellement.
3: En effet, pourtant, selon Laure Fouché, les Européens ont les outils pour défendre le droit international.
0: Nous, on a des engagements, nous, Européens, au niveau du droit international qu'on peut déjà mettre en place et qu'on ne fait pas. Je prends par exemple l'accord d'association avec Israël. Il y a un article qui stipule pour que l'accord d'association soit maintenu avec Israël, que nos partenaires israéliens doivent respecter le droit international. La perception qu'ont les Européens d'Israël est en fait très importante pour la population israélienne et la manière dont la population israélienne se perçoit elle-même. Netanyahou ne va pas pouvoir utiliser les accusations d'antisémitisme éternellement et il y a aussi une partie de la scène politique en Israël qui essaye d'avoir un dialogue plus constructif avec les Européens.
3: Et cette semaine, plus de 400 anciens ministres, ambassadeurs et hauts fonctionnaires européens ont appelé l'Union européenne à agir maintenant contre l'annexion illégale que mène Israël en Cisjordanie occupée.
4: Merci beaucoup. Auréliane Verdier, vous signez ce matin notre dossier de la rédaction.
3: Dans l'actualité également, Martin, le concours de trêve qui vient au concours de drones entre la Russie et l'Ukraine.
4: Des alertes antiaériennes retentissent à Kiev et Volodymyr Zelensky, le président ukrainien, fait état de plus de 850 frappes de drones russes pendant la nuit, affirmant que Moscou n'a pas fait le moindre geste pour respecter la trêve unilatéralement décrétée par la Russie. Les autorités russes qui affirment l'avoir riposté de manière symétrique aux frappes ukrainiennes et qui recensent de leur côté 264 interceptions de drones. Et c'est dans ce contexte que doivent se tenir demain sur la place rouge les célébrations du 81e anniversaire de la victoire de l'armée rouge sur l'Allemagne nazie. Cérémonie fastueuse l'an passé, beaucoup plus sobre cette année, pas de missiles, pas de chars sur la place rouge et une liste d'invités minuscule, Anissa El-Jabri.
7: Pas de dirigeants de pays d'Asie centrale sur la place rouge ce samedi et ni le premier ministre arménien ni le premier ministre slovaque n'assisteront au défilé. Nicole Pachinian assure avoir prévenu Vladimir Poutine dès le mois d'avril quand il s'est rendu à Moscou. Il sera en campagne électorale, une campagne où il joue la carte du rapprochement avec les Européens. Quant à Robert Fico, qui avait été reçu par le chef de l'État russe l'année dernière, il fera profil bas et a fait savoir qu'il rencontrerait aussi Vladimir Poutine, mais brièvement. Ils seront au total 7 dirigeants étrangers cette année, selon le Kremlin. Et encore, la Russie y inclut les dirigeants d'Abkhazie et d'Ossétie du Sud. Ce sont deux territoires pris à la Géorgie lors de la guerre éclair de 2008 qui sont non reconnus internationalement. C'est donc moins qu'en 2023 et 2024, mais toujours plus qu'en 2022. Dans la foulée de l'envoi de soldats russes en Ukraine, cette année-là, aucun dirigeant étranger n'était présent. Le Kremlin avait assuré d'avoir lancé aucune invitation. Anissa El-Jabri, Moscou, RFI.
4: L'an dernier, une vingtaine de chefs d'État avaient été reçus en grande pompe par Vladimir Poutine, notamment Xi Jinping, Lula, mais aussi Viktor Orban et Nicolas Maduro, tous présents à l'époque pour les 80 ans de la capitulation allemande.
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3: 8h09 à Kinshasa où Félix Tshisekedi a donc ouvert la voie à un troisième mandat.
4: Alors que le président congolais était censé laisser sa place en 2028, une ouverture évoquée dès 2024, possibilité de prolonger au sommet de l'État qui est désormais clairement envisagée dans son discours de mercredi soir. Félix Tshisekedi a aussi évoqué un possible report de l'élection de 2028 si les combats se prolongent dans l'Est du pays, en justifiant par ailleurs une possible révision constitutionnelle par les réformes qui lui sont exigées par les États-Unis. Une porte ouverte qui indigne l'opposition, que cela soit dans le clan de Moïse Katumbi ou dans celui de l'ancien président Joseph.
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1: Amis sportifs de Lille-Dieu, bonjour. Allez, on y va, c'est parti pour un nouveau numéro de notre magazine des sports sur Neptune FM. Émission spéciale aujourd'hui, car nous allons un peu délaisser l'actualité sportive pour revenir sur un nouvel événement qui s'est tenu à Lille-Dieu le week-end des 24-25 avril, la Foire de la Mer organisée sur le Brise-Lames. Vous allez me dire, mais quel est le rapport avec le sport? Eh bien, je vais vous le dire. Parmi les exposants se trouvaient notamment trois stands très spécialisés sur les sports nautiques, le canoë-kayak, l'aviron avec les baleinières et le surfcasting version sportive. C'est ainsi qu'à l'ombre du barnum à l'effigie de la cavale, nous avons rencontré Clara et Antonin qui nous ont parlé de leur association sportive de canoë-kayak liée à cette institution bien connue sur l'île et dédiée à la protection de l'enfance. Écoutez Clara, tout d'abord, qui nous présente cette section sportive de la cavale autour du canoë-kayak.
2: Eh ben, en fait, on travaille avec la mer toute l'année à Lille-Dieu. On a le club de kayak donc qui fonctionne, qui appartient à Cavale, donc une association de protection de l'enfance. Et nous, on fait une section sportive au sein de l'association qui tourne autour du kayak. Donc ça nous permet de favoriser l'activité physique au sein de l'association, mais aussi d'ouvrir à une mixité sociale avec les îlets, notamment le club qui fonctionne la moitié de l'année, puisqu'on fonctionne de mars à octobre, en gros, en fonction de l'état de la mer. Et voilà.
3: Ce qui est très intéressant, c'est ça, c'est que votre association, l'objectif primaire, c'est l'aide à l'enfance. Et là, par le sport, vous vous ouvrez à la population illaise en proposant de la location, en proposant un peu d'initiation. Et ça, c'est intéressant parce que à Lille-Dieu, la mer, elle est partout.
2: Bah oui, on est entouré d'eau, donc nous paraît impensable de ne pas fonctionner avec et de pouvoir faire découvrir ça, que ce soit aux personnes qu'on accueille ou aux îlets jeunes et moins jeunes. On accueille les enfants à partir de 7 ans et les adultes jusqu'à 75 ans. Je pense qu'on en a encore des licenciés de 75 ans. Et tout le monde se retrouve autour de cette eau qui nous entoure et qui nous rassemble.
3: Oui, alors là, on parle de kayak. Attention, c'est pas de la compétition dans des eaux vives, comme on dit. Ici, c'est en mer, bien sûr. C'est plutôt axé sur la promenade.
2: Oui, promenade, randonnée. On a vraiment différents supports. On a des kayaks de promenade qu'on appelle autovideurs, qui permettent d'être en sécurité et de pouvoir remonter, descendre de son kayak tranquillement. On a des kayaks pontés, donc des kayaks fermés, qui nous permettent de faire plus de distances, qui sont vraiment adaptés à la mer, qui vont être très longs, un peu plus lourds et qui permettent d'explorer l'île de long en large en travers. On a une pirogue de 6 personnes, une V6, pareil, qui nous permet de faire un bon tour de l'île, des petites pirogues de 3 personnes, des V3, et on peut essayer plusieurs supports en mer, en fait, à la différence de la rivière où on a des petits kayaks, on va faire du slalom, on va aller vite, on va faire des compétitions. Nous, on profite de l'environnement, on découvre ce qui nous entoure et on en profite au maximum.
3: Pour avoir grimpé une fois dans ce drôle d'engin, il faut un peu de condition physique parce que ça paraît simple comme ça, mais il faut des bras.
2: Il faut des bras, il faut des abdos, il faut de l'équilibre, il faut une bonne perception, une bonne connaissance de soi, de l'endurance. En mer, c'est surtout l'endurance. En réalité, on sort rarement une heure, on sort sur 2-3 heures et on y va, quoi. Et en effet, il faut des bras, il faut pouvoir tenir la distance.
3: Bon, si c'est bon pour les enfants, c'est bon pour les adultes. Vous avez une bonne fréquentation d'adultes ou c'est plutôt réservé à des jeunes générations?
2: Eh ben, les jeunes générations ont grandi et sont toujours là. Donc là, on est plutôt un club avec des adultes. Mais on essaie de redynamiser la pratique des jeunes, notamment avec les formations et une perspective de développement de soi et de nos compétences.
3: Parce que vous travaillez par exemple avec des organismes comme les Trainbots, la baleine, qui vous envoient un contingent de petits jeunes prêts à apprendre.
2: C'est ça, tous les ans, surtout l'été, on travaille avec le service jeunesse. Et le reste de l'année, on va travailler avec les scolaires. Donc le collège privé a une section kayak qui navigue en septembre-octobre et après en mai-juin. On travaille de plus en plus avec le collège public, avec l'aire marine éducative et de sortie avec l'AS, c'est arrivé. Voilà.
3: Donc j'ai envie de faire du kayak, je file à Cavale, derrière le marais salé, et là on me dira tout comment faire.
2: Vous aurez toutes les infos, marais salé, n'hésitez pas.
1: Antonin, moniteur spécialisé, nous détaille quant à lui l'éventail des possibilités ouvertes aux pratiquants. Étonnamment, vous allez voir, c'est beaucoup plus varié qu'il y paraît.
4: Alors ouais, physique, ça va dépendre de la pratique, des bateaux qu'on va prendre. Ça va surtout être plus de l'endurance et puis de la stabilité, parce que comme quoi, bah, un bateau, c'est pas toujours aussi stable qu'on le pense. Et le jeu de jambes, le jeu de bassin tout du moins, est vivement sollicité.
3: Alors raconte-moi, si je veux faire du kayak, je me pointe à la Cavale au marais salé, qu'est-ce que j'ai besoin d'amener comme matériel? Rien? Vous fournissez tout?
4: Alors nous, on va fournir gilets, pagaies, on a aussi des combinaisons shorty généralement

0: Une petite douche après tranquille qui est toujours chaude, ça je vous l'assure. Donc ça va, on n'a pas besoin de prendre grand chose à part une serviette, son maillot de bain et à l'arrière des chaussons spécifiques si on a une taille qui est un peu plus grande ou plus petite que la moyenne.
1: On en parlait tout à l'heure avec Clara, ici le kayak c'est pas vraiment, le canoë-kayak c'est pas vraiment de la compétition, on est plutôt sur un aspect randonnée on va dire. Comment on peut s'y retrouver quand on a envie de se défouler sur un kayak?
0: Oh bah ça c'est assez simple. Alors randonnée ça va dépendre. Alors randonnée on se dit faire une grande balade, naturellement les gens vont penser à un tour de l'île. Alors c'est plus compliqué que ça, parce que le tour de l'île c'est quand même assez long, puis c'est pas toujours évident. Non, pour se défouler, nous ce qu'on aime bien généralement, on prend nos petits bateaux, notre jet surf, et on va s'amuser dans les vagues, sur les cailloux. Donc alors évidemment on prend un casque. On n'est pas fou, parce que c'est vrai que les cailloux ont tendance à être durs par chez nous. Donc non, on va surfer, on va tricoter entre les cailloux, on fait des petits slaloms. Et là, généralement, c'est vrai qu'on a moyen de, quand il y a un petit peu de houle sur la côte sauvage, il y a moyen de s'amuser fortement. Ou alors, si on est un peu plus aventureux, on peut aussi s'essayer au surf, directement sur la plage. Alors là, c'est autre chose, il faut faire attention à ce qu'il y a devant aussi, notamment les enfants ou les adultes qui ne nous verraient pas ou alors qui ont envie de nous voir, justement. Et là, après, c'est d'autres sensations. C'est vraiment la glisse et parfois se retourner, mais c'est vrai que c'est quand même sympa quand il fait chaud de se casser la figure dans les vagues. On se fait rarement mal. Il faut faire attention, évidemment, c'est comme tout sport de glisse, mais c'est vraiment purement du plaisir.
1: Bon, donc du kayak, on passe à d'autres sports. Tu es passé à d'autres sports. Tout ça, c'est possible dans le cadre de votre association sportive.
0: C'est ça. Alors, le canoë-kayak, c'est que ça englobe énormément de choses. On fait aussi bien de la pirogue polynésienne, donc ça va être à 6 places ou à 3 places. On fait donc du kayak ponté, c'est le kayak de randonnée. On fait aussi, donc avec les wave skis, ça va être des kayaks spéciaux pour le surf. Et on va aussi avoir des paddles, car nous, en tant que moniteurs, on est moniteurs de canoë-kayak et de sport de pagaie. C'est le petit astérix qu'on oublie souvent. Et le paddle, le stand-up paddle plus précisément, c'est également un sport de pagaie. Et donc ça nous arrive par temps calme de profiter un peu et de se faire une petite balade tranquillement en paddle. C'est toujours sympa.
1: Bref, il y a de quoi super s'amuser quand on va au marais salé à la cavale.
0: C'est ça, il y en a pour tous les goûts. Puis on va aussi bien aux vieilles, aux sabias qu'aux broches. On a un camion remorque. Donc sur ça, on peut se déplacer sur toute l'île.
2: Cette mixité de la section sportive de la cavale est formidable. Cela constitue un véritable lieu pour la pratique d'un sport nautique entre le public initial de l'association et tous les habitants du territoire de l'île. Autre sport, autre passionné, nous avons retrouvé de l'autre côté du brise-lames Thierry, presque caché derrière sa présentation de canne à pêche sportive. Lui-même, ancien pratiquant de haut niveau, il a décidé d'en faire son métier. Écoutez-le nous raconter son bonheur de partager tous les jours sa passion et sa profession.
3: Effectivement, dans le magasin, en fait, on a la chance de travailler avec des marques qui sont très peu représentées aujourd'hui en France. Et l'objectif, c'était de faire connaître ces marques-là parce qu'on a un rapport qualité-prix qui est très intéressant. Et on va s'adapter surtout, je dirais, à la morphologie de chaque personne pour trouver la canne, un peu comme une paire de chaussures. On a des paires de chaussures où on se sent à l'aise. Bah, la canne à pêche, ça va être exactement la même chose. Et donc, mon rôle, en fait, c'est de pouvoir conseiller au mieux les clients sur le type de matériel qui est nécessaire pour pêcher en surfcasting. Et puis, simplement prendre du plaisir à pêcher quelques poissons de temps en temps, c'est toujours plutôt agréable.
1: Alors, ton approche, toi, elle est sportive parce que tu as pratiqué la compétition à un bon niveau. Et aujourd'hui, comment tu essaies de vendre ça à tes clients?
3: Alors, la particularité du magasin, c'est qu'effectivement, je vais transmettre en fait ma passion et mes petites connaissances du monde, parce que de la pêche, c'est pas une science exacte, mais on va avoir des petites astuces de la compétition, justement, que j'ai retiré en fait de cette compétition parce que j'ai fait plusieurs fois les championnats de France, pour pouvoir en fait faire bénéficier chaque personne de cette petite technique, de pourquoi un pêcheur va pêcher plus qu'un autre. Et ben en fait c'est exactement ce qui se passe dans le magasin, c'est-à-dire qu'on va transmettre des informations sur les fils, sur les perles, sur les hameçons, pour que les gens puissent prendre en fait un peu plus de poissons et un peu plus de plaisir, parce que le plaisir avant tout dans la pêche, c'est d'avoir la sensation dans la canne et d'avoir effectivement un poisson de temps en temps.
1: Alors en plus, je veux dire que tu pousses le bouchon un peu plus loin, parce que tu vas jusqu'à fabriquer des petits éléments particuliers, ce qu'on appelle les perles.
2: perles. Explique-moi ça.
3: Alors effectivement, quand je faisais de la compétition, en fait, je cherchais des perles. Alors les perles, elles ont un rôle de faire de la flottaison pour vos appâts, mais elle va avoir également un rôle d'attractivité sur le coloris en fait de la perle. Et c'est vrai que quand je faisais de la compétition, j'ai commencé

0: à créer les perles que pour moi, hein, dans un premier temps, parce qu'il fallait faire la différence dans la compétition. Et puis, bah, bien sûr, quand on a fait des choses qui marchent, bah, les compétiteurs vont vous demander un petit sachet, un deuxième, un troisième. Et c'est ce qui a fait de la boule de neige un petit peu, c'est qu'aujourd'hui, on envoie vraiment les perles un petit peu partout dans le monde. Il faut savoir qu'on en envoie en Belgique, en Tunisie, au Maroc, bien sûr en France, partout. Mais c'est ce qui va faire la différence. Et c'est vrai que j'ai créé différents coloris qu'on ne trouvait pas dans le commerce aujourd'hui. Et c'est aussi une force du magasin.
1: Bon, bah c'est super. Tu combines passion et commerce.
0: Exactement. Et puis c'était une vraie volonté pour ma part de pouvoir, au bout de 50 ans, arriver à 50 ans, d'avoir de vivre de ma passion. C'est pas donné à tout le monde. Et franchement, je m'éclate bien dans ce que je fais. Et j'aime vraiment aller chercher des petits produits différenciants. Donc ça, c'est une vraie... Je profite de ma passion, effectivement, en rencontrant différents fournisseurs.
2: C'est bien dommage que le matériel ne suffise pas pour faire un grand pêcheur. Sinon, j'aurais presque craqué. S'il y avait bien un stand que l'on ne pouvait pas louper, c'était bien celui de l'association des baleinières de l'Île-Dieu. En effet, l'embarcation, posée devant les enrochements, prenait une place remarquée et remarquable. Olivier, l'un des membres historiques de l'association, était intéressable sur le sujet et sur son importance historique à l'Île-Dieu.
3: Ah, les baleinières, je crois que ça a été lancé en 91 ou 92 à Lille-Dieu. Et puis, il y a eu jusqu'à 5 équipages, donc 2 équipages féminins, 2 équipages masculins. Il y avait un équipage jeune, dont j'ai fait partie à l'époque. Et puis après, moi aussi, pris par la vie, j'ai arrêté. Je suis revenu en 2019. On a relancé l'association. Et puis aujourd'hui, d'autres prennent le relais. Et c'est très bien, ça continue, ça perdure. Quoi.
1: Donc raconte-moi, pour faire avancer un tel bateau, il faut un peu de monde parce qu'il y a une rame par rameur, et donc je crois qu'il en faut au moins 8.
3: Oui, c'est ça, 8 rameurs et un barreur. Le barreur qui donne le rythme, et on a 2 chefs de nage dans les rameurs qui, eux, montrent le mouvement. Donc il faut qu'ils se synchronisent parce qu'ils ne peuvent pas copier sur celui de devant, il n'y en a plus. Et donc ils écoutent le barreur, on plonge en même temps, et toutes les rames doivent en faire qu'une. Tout le monde doit plonger en même temps et remonter en même temps.
1: Oui, parce que c'est ça qui est important. Il ne faut pas qu'il y ait, entre guillemets, des mouvements divergents qui pourraient soit faire changer de direction, soit en fait ralentir un peu le bateau.
3: Oui, la direction, c'est le barreur qui la donne parce que lui, il a une barre. Mais en effet, il faut qu'on ait... Si en fait, au milieu, quelqu'un a un mouvement plus réduit, plus court, il va gêner forcément les autres rameurs. Donc il faut absolument que le mouvement soit suffisamment long, un peu comme à l'aviron finalement. On les voit, eux ils ont des sièges sur rail coulissant, nous on est sur des bancs fixes, mais on peut quand même faire des mouvements très longs pour essayer de rester le plus longtemps possible dans l'eau.
1: Donc raconte-moi, cette association elle est ouverte à tout le monde, j'ai envie de ramer, je vais voir le club des baleinières et on va me trouver une petite place sur un strapontin.
3: Oui, alors c'est quand même une association, enfin sportive, hein. C'est un sport, donc c'est aussi des entraînements réguliers, donc c'est vrai qu'on essaie quand même d'avoir des rameurs qui soient là au moins les 6 mois de l'année ou les 5 mois de l'année où on s'entraîne, parce que s'il faut reformer à chaque fois quelqu'un, c'est une équipe, quoi. C'est un peu comme au volley, vous ramenez quelqu'un qui ne sait pas jouer dans cette équipe, ça va être compliqué de pouvoir faire un collectif.
1: Mais qu'est-ce qu'il faut pour être un bon rameur? Faut du physique quand même.
3: Faut du physique, mais c'est surtout de la technique. Il faut un peu comprendre le système. Hein. On essaie de rester longtemps dans l'eau. Il faut travailler un peu sur sa respiration également. Et puis, le plus dur finalement, c'est de sortir de l'eau pour revenir à sa position de départ. Donc ça, c'est peut-être le plus compliqué. Tant qu'on est dans l'eau, on se laisse porter par son poids. C'est le poids du corps qui tire la rame. On garde les bras tendus et juste sur la fin, on fléchit un peu les bras. Sinon, le reste du temps, faut pas avoir des gros bras pour faire ça. Hein.
1: Bon, alors. Les années passées, il y avait une belle manifestation au port de la Meule avec d'autres baleinières. Est-ce que tu penses que ça va pouvoir se reproduire ça? Ou est-ce que tu penses que c'est plutôt vous qui allez devoir vous déplacer pour aller affronter un peu des associations comme la vôtre sur le continent?
3: Alors là, d'après ce que nous propose le bureau actuel des baleinières, il y a quand même beaucoup de déplacements de proposer, y compris, là, je crois que bientôt, ils vont partir sur la Vilaine pour une grande parade de bateaux. Et après, à Lille-Dieu, normalement, on a une manifestation, qui est prévue le 28 juin au port de la Meule.
1: Ouais, parce que les baleinières, en faire partie, c'est aussi mettre en valeur un patrimoine, parce que ces bateaux-là, ils ont une belle histoire derrière eux.
3: Oui. Alors c'est aujourd'hui, c'est plus des bateaux en bois. Ces embarcations sont en polyester, sauf les rames. Les rames sont en bois. Les lisses sont en bois. Et après, c'est quand même des embarcations qui font 800 kilos, sans les rameurs, sans les rames. Donc oui, c'est un type d'embarcation qui est assez sympa. Et bon, de l'autre côté, ils appellent ça plus des chaloupes. Mais voilà, c'est un type d'embarcation qui donne le nom baleinière. Sinon, on n'a jamais chassé la baleine en Vendée.
1: Oui. En tout cas, c'est un bel hommage à la vie portuaire, à la vie des ports. Et c'est important de rappeler ça à Lisieux.
3: Oui, tout à fait. D'ailleurs, les précédents équipages, les précédentes générations ont plusieurs fois même emmené les baleinières à Raguenès pour un hommage aux naufragés d'où la statue de la Norvège, qui avait été offerte par le pays de la Norvège. Donc parfois, enfin c'était en 2017, donc quand il y a les anniversaires commémoratifs, il y a eu à deux reprises la traversée donc de l'Île-Dieu à aller jusqu'à Raguenès, en plusieurs étapes évidemment, et selon les conditions en météo, mais c'est vrai que c'est une tradition, ça fait partie de notre histoire quand même, la rame, la pêche, les sauveteurs en mer, donc tout ça c'est un peu lié quand même.
1: C'est bien de rappeler ça, parce que ramer dans une chaloupe, ça n'a pas toujours été un loisir.
3: Non, c'est là où on comprend l'effort qu'ils avaient quand même, quand le vent était contraire, ils étaient obligés de sortir les rames, et enfin là, pense plutôt aux sauveteurs en mer à l'époque. Et bah là, c'était pas les mêmes embarcations. Ça devait faire quand même plusieurs tonnes. Donc ça va pas être simple. Et à l'époque où c'est arrivé, ce naufrage de Limer, c'était quand même au mois de janvier. On avait des températures, je crois, de moins 17 ou moins 18, ce qu'on connaît plus aujourd'hui, mais c'était quelque chose.
1: Et les équipements n'étaient pas les mêmes.
3: Oui, les équipements n'étaient pas les mêmes. Donc, c'est pour ça, on y pense quelque part, hein, quand on rame. Les premières baleinières qui ont été construites, reconstruites, c'était pour construire le Jacques Morisseau, le canot de sauvetage des Sables-d'Olonne, qui a fait naufrage il y a quelques années. Donc c'était à l'époque une association qui s'appelait SOS Mer qui avait refait des baleinières sur ce modèle-là. Ils avaient recréé un moule, refait les baleinières, c'était en 84 ou 83, pour pouvoir financer ce canot de sauvetage. Donc on a toujours quand même cette identité un peu liée au sauveteur en mer, à la SNSM, même si nous on n'est pas sauveteurs, mais on y pense quand même, c'est vrai que...
1: Un dernier petit mot pour l'environnement, cette foire de la mer là, c'est quand même une belle initiative ça, parce que ça démarre, c'est la première année, mais réunir comme ça toutes les activités de la mer, les associations, les marchands de canne à pêche, etc. Je trouve que ça a du sens sur le brise-lames.
3: Oui, là ils ont eu une très bonne idée, l'association Sarbacane. Il y a eu quelques années sur le complexe sportif un forum des associations qui était un peu le même principe. On avait également ramené une baleinière pour présenter. Et c'est très très bien, quoi. On voit un petit peu tout ce qu'il y a autour de la mer, en effet sur le brise-lames. Moi j'ai trouvé ça assez sympa. Et puis on aurait aimé pouvoir faire des démonstrations de baleinière, mais c'était un peu compliqué à mettre en place selon les marées et tous les arrivées de bateaux dans la passe. Mais déjà, ça donne une bonne vitrine de ce qu'il y a. J'ai vu les kayaks qui étaient près de nous, les nettoyeurs du dimanche. Mais il y a du monde, ouais.
1: Oui, et puis je vois le public est bigarré. Il y a des gens de Lisieux, il y a des touristes, parce que comment mieux représenter Lisieux que par une vitrine sur la mer?
3: Oui, c'est ça. C'est ça. Donc, ouais, c'était vraiment sympa. Moi, j'ai rencontré pareil, responsable de l'école de pêche que je ne connaissais pas. Donc, il y a de tout, quoi. Il y a la Compagnie du Continent qui est présente. Il y a beaucoup de monde. Ouais.
1: C'est une belle initiative qui va perdurer.
3: Bah, on leur souhaite. Hein. C'est vrai que s'ils relancent ça, je pense qu'on sera beaucoup à répondre présent pour revenir.
2: Bravo à tous ces passionnés de sport nautique, divers et variés, mais qui ont tous parfaitement leur place sur notre île. Souhaitons qu'à l'avenir, d'autres viennent compléter cette belle devanture. Le mot de la fin ne pouvait que revenir au président de Sarbacane, l'association organisatrice de ce bel événement. À mi-parcours, le samedi matin, Richard dressait un bilan déjà positif et se projetait vers l'avenir.
4: Ça fait 2-3 ans que c'était dans la tête, que ça mûrissait, donc on l'a mis en place avec toute l'équipe, le club là. Et je suis très satisfait du résultat. En plus, j'avais commandé le soleil et le beau temps, il est là. Donc la journée de vendredi s'est super bien passée. Donc il y a eu du passage, il y a eu beaucoup de monde qui sont quand même arrivés le matin pour faire le tour. Il y a eu un flux régulier sur l'après-midi et puis un peu de monde sur le soir. Je trouve ça merveilleux. Et puis tout le monde est satisfait, tous les exposants, les artisans, les associations. J'ai que de bons retours, donc pourvu qu'aujourd'hui ce soit pareil.
2: Alors ce que je trouve effectivement très sympa, c'est ce mélange parmi les exposants entre des professionnels de la pêche, alors, et de la pêche sportive notamment, des associations qui défendent le milieu marin, et des associations comme, enfin, ou des entreprises comme les éoliennes en mer, qui sont venues ici également présenter leur projet. C'est à géométrie très très large.
4: Oui, alors au départ, je voulais presque en faire une foire commerciale, mais les artisans, commerçants, ils n'ont pas forcément le temps ou le personnel, donc c'est vrai que c'est toujours un peu compliqué. Je me suis dit, tiens, allez, on va associer quelques associations, on va faire un forum, mais tout vraiment en rapport de la mer. Et puis je me suis dit, c'est vrai que les éoliennes, elles sont là, maintenant on les a pour quelques années, donc on va les garder avec nous, et puis on va peut-être avoir le droit d'aller pêcher un peu autour, voir ce qu'il y a comme poisson. Du coup, ça va permettre, et puis c'est vrai, l'environnement aujourd'hui, tout le monde parle de l'environnement, de la biodiversité, de faire attention et tout. Donc du coup c'est vrai qu'il y avait le Natura 2000 qui était là, qui est toujours là, qui est représenté, la LPO parce qu'il y a les oiseaux. C'est vraiment un ensemble qu'on a vraiment voulu mettre en place, qui fonctionne très bien, ouais, du coup.
2: Oui, presque à l'avenir on pourrait envisager un vrai forum avec des débats sur le sujet principal qui est la mer.
4: Oui, pourquoi pas, mais bon, on n'en est pas encore à l'avenir. On va déjà laisser passer la première, on va discuter avec tout le monde. Je pense que je ferai un retour avec tous ceux qui étaient présents, tous ceux qui veulent être présents éventuellement sur une prochaine édition. Mais tout le monde est bienvenu, de toute façon, parce qu'en plus, c'est entièrement gratuit, donc c'est exceptionnel. Donc c'est pour ça que c'est vraiment un grand merci à tout le monde, à tous les artisans, tous les commerçants, toutes les associations, tous les gens qui ont pu tenir un barnum, qu'on restait la journée, parce que malgré tout il faisait quand même chaud en plus hier, donc on a eu vraiment de la chance. Et surtout les membres du club, les bénévoles du club qui sont présents à chaque animation qu'on fait, et puis bien sûr le travail qui est effectué avec les agents, la mairie et tout, pour la mise en place du matériel, quoi. C'est, faut pas les oublier non plus, quoi.
2: Ouais, alors là on entend, il y a un fond musical, il y a un côté aussi festif. Ce soir il va y avoir et dans l'après-midi des concerts, et il y a de quoi se restaurer, tout ce qu'il faut pour passer un super bon moment.
4: Ah bah oui, là vraiment tout ce qu'il faut pour passer un bon moment, c'est clair. Et les gens ont le sourire, tout le monde est là, donc on va progresser jusque ce soir, et puis voilà, par la suite. Et puis on n'oublie pas aussi la tombola, la générosité des commerçants, artisans, les associations et tout, qui ont pu donner quelque chose, et puis pour faire une tombola qu'on reverse entièrement, on a dit, à Neptune cette année.
2: Ah bah déjà on te remercie. C'est l'édition numéro 1. Alors, comme ça, en plein milieu de la première édition, déjà, tu te dis, il va y en avoir plein à suivre.
4: Oui, alors plein à suivre, je ne sais pas. Donc, comme je disais tout à l'heure, on va laisser passer la première, on va se mettre autour d'une table, on va discuter. Je vais me mettre autour d'une table avec tous les participants qui ont été là. On va améliorer les choses ou changer ce qui n'a pas été. Et du coup, on verra par la suite des événements. Mais oui, il y a peut-être déjà une deuxième édition qui se profile dans ma tête.
2: Bravo à toute l'équipe de Sarbacane. La diversité des stands et l'ambiance festive et très sympathique régnant sur les lieux méritent que cette manifestation s'implante définitivement dans le paysage gilet. La semaine prochaine, nous causerons marathon avec le témoignage de deux coureurs de Lidieux et avec l'avis de l'entraîneur de Lille Run Club sur l'engouement pour cette discipline et sur l'évolution des performances. En attendant, faites du sport, prenez bien soin de vous. Et à bientôt sur tous les terrains.
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1: Et la semaine se termine en ce vendredi 8 mai. Voilà, jour férié aujourd'hui, encore un week-end de 3 jours. Profitez-en eh bien, pour sortir un peu, faire des visites. Eh bien, il y en a justement en ce moment avec tout d'abord une visite du patrimoine dans l'agenda. C'est les mystères de la citadelle. Au départ du bois de Pierre-Levé, vous allez remonter le temps cet après-midi pour découvrir l'histoire et l'évolution du fort de la Pierre-Levé. Depuis ses douves et du haut du bastion, vous allez plonger dans l'histoire surprenante de cette forteresse qui a servi de caserne, de prison d'État, de colonie de vacances et qui abrite maintenant des associations. Voilà, c'est à 14h30 cet après-midi. Réservation à l'office de tourisme, ça dure environ 2 heures. En ce vendredi, il y a du cinéma aussi au Ciné-Ilet. Profitez de ce jour férié pour aller vous faire une petite toile. À 16h aujourd'hui, c'est Super Mario Galaxy, le film, la suite tant attendue des frères plombiers, de leurs aventures, Mario et Luigi, la princesse Peach, les Toad et le méchant Bowser bien sûr, et tous les autres personnages de l'univers de cette franchise de jeux vidéo. Le deuxième volet donc se consacre plus particulièrement sur les deux jeux Super Mario Galaxy sortis en 2007 et en 2010. Si vous les avez fait, voilà, vous aurez plein de petites références, et c'est une dimension du coup un petit peu plus intergalactique, mais tout autant bourré d'action et d'humour. C'est à retrouver à 16h aujourd'hui. À 18h15, ce sera Morlaix, un drame français dans lequel une lycéenne bouleversée par la mort de sa mère voit sa vie basculer entre deux amours, jusqu'à ce qu'un film étrange semble lui révéler son propre destin. Alors entre romance, deuil et jeu de miroir, entre réalité et cinéma, le film explore avec poésie les émotions de la jeunesse, portée notamment par Mélanie Thierry. C'est une œuvre singulière et intrigante qui donne envie de se laisser surprendre comme ça au cinéma, dans Morlaix, Morlaix comme la ville bretonne, hein, à 18h15. Aujourd'hui au Ciné-Ilet. À 21h ce soir, ce sera Compostelle, une comédie dramatique française avec Alexandra Lamy et Julien Lebert, un jeune acteur qui accompagne Alexandra Lamy pour ce film inspiré de faits réels. En plus, ils incarnent Fred et Adam, tous les deux ils se connaissent pas. Elle est là pour aider ceux qui viennent faire le pèlerinage de Compostelle, et lui il vient d'une cité un peu sensible, un peu abandonnée, en colère, voilà. Donc ils vont se rencontrer tous les deux, ils vont décider de faire ce pèlerinage ensemble, et au fil de cette grande marche dans laquelle ils vont se, on les voit s'embrouiller, s'engueuler, voilà, mais aussi ils vont s'aider, ils vont se comprendre, essayer de se comprendre et même tisser des liens, aussi fragiles soient-ils. C'est à découvrir à 21h ce soir. Demain samedi, dans l'agenda, un escape game à la citadelle. Demain matin et toute la journée, vous allez pouvoir rentrer dans la peau d'un adolescent en colonie de vacances, justement à la citadelle dans les années 60. Vous avez été pris la main dans le sac en train de voler dans le garde-manger, c'est pas bien. Alors en punition, le surveillant vous a enfermé dans un bastion et vous avez donc une heure pour vous échapper en essayant de résoudre des énigmes. Donc c'est en groupe, hein, y a plusieurs sessions dans la journée. Réservation à l'office de tourisme. Et puis demain samedi, il y aura du cinéma avec La Corde au cou à 18h et Juste une illusion à 21h, mais je vous en reparlerai demain dans l'agenda.
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1: Et la semaine se termine en ce vendredi 8 mai, voilà, jour férié aujourd'hui, encore un week-end de 3 jours. Profitez-en eh bien, pour sortir un peu, faire des visites. Il y en a justement en ce moment avec tout d'abord une visite du patrimoine dans l'agenda. C'est les mystères de la citadelle au départ du bois de Pierre-Levé. Vous allez remonter le temps cet après-midi pour découvrir l'histoire et l'évolution du fort de la Pierre-Levé. Depuis ses douves et du haut du bastion, vous allez plonger dans l'histoire surprenante de cette forteresse qui a servi de caserne, de prison d'État, de colonie de vacances et qui abrite maintenant des associations. Voilà, c'est à 14h30 cet après-midi. Réservation à l'office de tourisme, ça dure environ 2 heures. En ce vendredi, il y a du cinéma aussi au Ciné-Ilet. Profitez de ce jour férié pour aller vous faire une petite toile. À 16h aujourd'hui, c'est Super Mario Galaxy, le film, la suite tant attendue des frères plombiers, de leurs aventures, Mario et Luigi, la princesse Peach, les Todd et le méchant Bowser, bien sûr, et tous les autres personnages de l'univers de cette franchise de jeux vidéo. Le deuxième volet donc se consacre plus particulièrement sur les deux jeux Super Mario Galaxy sortis en 2007 et en 2010. Si vous les avez fait, voilà, vous aurez plein de petites références. Et c'est une dimension du coup un petit peu plus intergalactique, mais tout autant bourrée d'action et d'humour. C'est à retrouver à 16h aujourd'hui. À 18h15, ce sera Morlaix, un drame français dans lequel une lycéenne bouleversée par la mort de sa mère voit sa vie basculer entre deux amours, jusqu'à ce qu'un film étrange semble lui révéler son propre destin. Alors entre romance, deuil et jeu de miroir, entre réalité et cinéma, le film explore avec poésie les émotions de la jeunesse, portée notamment par Mélanie Thierry. C'est une œuvre singulière et intrigante qui donne envie de se laisser surprendre comme ça au cinéma, dans Morlaix comme la ville bretonne, hein, à 18h15 aujourd'hui au Ciné-Ilet. À 21h ce soir, ce sera Compostelle, une comédie dramatique française avec Alexandra Lamy et Julien Lebert, un jeune acteur qui accompagne Alexandra Lamy pour ce film inspiré de faits réels. En plus, ils incarnent Fred et Adam, tous les deux, ils ne se connaissent pas. Elle est là pour aider ceux qui viennent faire le pèlerinage de Compostelle, et lui, bah, il vient d'une cité un peu sensible, un peu abandonnée, en colère, voilà. Donc ils vont se rencontrer tous les deux, ils vont décider de faire ce pèlerinage ensemble, et au fil de cette grande marche dans laquelle ils vont se lancer, on les voit s'embrouiller, s'engueuler, voilà, mais aussi ils vont s'aider, ils vont se comprendre, essayer de se comprendre et même tisser des liens, aussi fragiles soient-ils. C'est à découvrir à 21h ce soir. Demain samedi, dans l'agenda, un escape game à la Citadelle. Demain matin et toute la journée, vous allez pouvoir rentrer dans la peau d'un adolescent en colonie de vacances, justement à la Citadelle dans les années 60. Vous avez été pris la main dans le sac en train de voler dans le garde-manger, c'est pas bien. Alors en punition, le surveillant vous a enfermé dans un bastion et vous avez donc une heure pour vous échapper en essayant de résoudre des énigmes. Donc c'est en groupe, hein. Il y a plusieurs sessions dans la journée. Réservation à l'office de tourisme. Et puis demain samedi, il y aura du cinéma avec la Corde au cou à 18h et Juste une illusion à 21h, mais je vous en reparlerai demain dans l'agenda.
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0: 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Il est midi.
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2: Bonjour et bienvenue, 10h TU midi ici à Paris, le journal sur RFI.
3: Gilles Moreau.
2: Le climat se réchauffe entre Paris et Alger après une longue brouille diplomatique. Alors que l'ambassadeur de France à Alger retrouve son poste, la ministre déléguée aux armées se rend sur place.

0: dégel après pratiquement 2 années de crise diplomatique entre Paris et Alger. Alice Ruffo, ministre française déléguée aux armées et aux anciens combattants, est aujourd'hui en Algérie à la demande d'Emmanuel Macron, officiellement pour commémorer les massacres de Sétif. Amélie Tullet, bonjour.
1: Bonjour Gilles, bonjour à tous.
0: La ministre, Amélie n'est pas seule. Il y a avec elle l'ambassadeur Stéphane Romaté qui donc fait son retour en Algérie.
1: Et reprendra ses activités selon l'Élysée après plus d'un an d'absence pour travailler sur tous les aspects de la coopération bilatérale, dit Paris, avec une attention prioritaire au retour en France de Christophe Glaize, ce journaliste de 37 ans, arrêté en Kabylie en mai 2024, condamné à 7 ans de prison pour apologie du terrorisme et qui a retiré, on l'a appris cette semaine, son pourvoi en cassation pour laisser la porte ouverte à une grâce du président Tebboune. L'ambassadeur de France, Stéphane Romaté, rappelé à Paris en avril 2025, est donc de retour en Algérie, arrivé ce matin avec la ministre Alice Ruffo à Sétif, théâtre d'une répression meurtrière menée par l'armée française à partir du 8 mai 45 et qui s'est étendue à d'autres villes, répression pour laquelle, on le rappelle, il n'y a pas un bilan officiel communément admis par Paris et Alger. Avec cette visite, l'Élysée dit vouloir montrer sa volonté de traiter les relations entre les deux pays avec honnêteté. C'est le deuxième voyage d'un membre du gouvernement français en moins de 3 mois, étape donc d'un réchauffement après 2 années de tensions déclenchées par le soutien apporté par Paris en 2024 au plan d'autonomie sous souveraineté marocaine du Sahara occidental.
0: Amélie Tullet de la rédaction Afrique, merci. J'ajoute la réaction de l'association Reporters sans frontières. Elle salue cette visite ministérielle, de même que le retour de l'ambassadeur de France à Alger, RSF, qui bien sûr soutient le journaliste français Christophe Glaize. Officiellement, le cessez-le-feu est toujours en vigueur au Moyen-Orient, mais dans les faits, on assiste toujours à des échanges de frappes entre Américains et Iraniens. Hier, les premiers ont ciblé des installations militaires iraniennes alors que plusieurs de leurs navires ont été attaqués dans le détroit d'Ormuz. Et ce matin, la défense aérienne des Émirats Arabes Unis a été activée pour contrer des frappes venues, semble-t-il, d'Iran. En ces temps de flambée des prix des hydrocarbures, le gouvernement français a trouvé une solution pour réduire la facture. Le ministère des Finances a demandé aux administrations d'adapter le travail des agents publics. Sa circulaire propose ainsi un recours accru au télétravail ou bien encore la limitation des déplacements professionnels. Les précisions d'Aurélien de Vernois.
2: Adieu séminaire ou réunion en extérieur, bienvenue aux visioconférences depuis son domicile. Car les fonctionnaires français, dont les salaires sont moins élevés que dans le secteur privé, subissent de plein fouet la hausse des prix des carburants, tout comme d'ailleurs leur employeur, l'État. Une initiative qui peut marcher, selon l'économiste Benjamin Coria, cofondateur de la revue En Commun, mais jusqu'à un certain point.
3: Les enseignants, ils peuvent pas faire du télétravail, et encore, pendant le Covid, on a vu et des enseignements et des corrections de travaux, etc., se faire en télétravail. Alors évidemment, c'est pas l'idéal du tout.
2: Depuis le début de la crise, les initiatives se multiplient à l'image de cette proposition venue de Grande-Bretagne. L'Institut de recherche pour les politiques publiques recommande une baisse de 15 km/h des vitesses autorisées sur les routes pour une réduction de consommation pouvant atteindre les 20%.
3: C'est des mesures qui sont très impopulaires, mais qui sont efficaces non seulement en termes de consommation d'énergie, mais aussi en termes de sécurité des personnes. Je pense que la crise énergétique va forcer les États à penser ces politiques malgré leur caractère impopulaire.
2: Des mesures qui, selon Benjamin Coria, n'exonèrent pas les États de réformes structurelles, notamment l'électrification massive des industries et des transports, afin de s'éviter des crises des hydrocarbures qui tentent à se multiplier.
0: Aurélien de Vernois, au Royaume-Uni, lendemain d'élections locales, comme prévu, elles ont tourné à la déroute pour le parti travailliste de Keir Starmer qui a réagi ce matin. S'il refuse de démissionner, le Premier ministre déclare assumer la responsabilité de ces résultats, je cite, douloureux. Les premières tendances montrent une perte de nombreux sièges pour son parti, le Labour, ainsi qu'une forte poussée de réformes UK, le parti anti-immigration. Nous sommes là pour longtemps, a réagi son chef Nigel Farage. La Russie et l'Ukraine s'accusent mutuellement de ne pas respecter le cessez-le-feu unilatéral de Moscou, entré en vigueur pour les commémorations du 9 mai. Chaque camp dénonce des attaques de drones. L'une d'elles a déclenché un important feu de forêt dans la zone interdite de Tchernobyl dans le nord de l'Ukraine. Les autorités locales assurent qu'aucune hausse de radioactivité n'a été détectée. C'est dans ce contexte que se tiendront demain samedi sur la place Rouge les célébrations du 81e anniversaire de la victoire sur l'Allemagne nazie. Cérémonie fastueuse l'an passé. Elle s'annonce beaucoup plus sobre cette année. Pas de missiles ni de chars au programme. et une liste d'invités très modeste, Anissa El Jabri.
4: Pas de dirigeants de pays d'Asie centrale sur la place rouge ce samedi et ni le premier ministre arménien ni le premier ministre slovaque n'assisteront au défilé. Nicole Pachinian assure avoir prévenu Vladimir Poutine dès le mois d'avril quand il s'est rendu à Moscou. Il sera en campagne électorale, une campagne où il joue la carte du rapprochement avec les Européens. Quant à Robert Fico, qui avait été reçu par le chef de l'État russe l'année dernière, il fera profil bas et a fait savoir qu'il rencontrerait aussi Vladimir Poutine, mais brièvement. Ils seront au total 7 dirigeants étrangers cette année, selon le Kremlin. Et encore, la Russie y inclut les dirigeants d'Abkhazie et d'Ossétie du Sud. Ce sont deux territoires pris à la Géorgie lors de la guerre éclair de 2008 qui sont non reconnus internationalement. C'est donc moins qu'en 2023 et 2024, mais toujours plus qu'en 2022. Dans la foulée de l'envoi de soldats russes en Ukraine, cette année-là, aucun dirigeant étranger n'était présent. Le Kremlin avait assuré d'avoir lancé aucune invitation. Anissa El Jabri, Moscou, RFI.
0: En ce 8 mai, jour férié en France, les anciens alliés célèbrent l'anniversaire de la victoire de 1945 sur l'Allemagne nazie. Ce matin à Paris, Emmanuel Macron a déposé une gerbe devant la statue du général de Gaulle avant de présider la traditionnelle cérémonie place de l'Étoile. Le foyer d'antivirus qui a causé la mort de 3 passagers d'un navire dans l'Atlantique. Ce foyer devrait rester limité si les mesures de santé publique sont mises en œuvre. C'est le dernier avis rendu public par l'OMS, l'Organisation mondiale de la santé, qui n'écarte pas de nouveaux cas. Le navire fait route actuellement vers l'archipel espagnol des Canaries où il est attendu dimanche. L'évacuation des quelques 150 passagers et membres d'équipage est prévue en début de semaine prochaine. Le secrétaire d'État Marco Rubio poursuit sa visite officielle de 2 jours en Italie. Après avoir été reçu hier par le pape, il rencontre aujourd'hui la présidente du Conseil, Giorgia Meloni. Une explication devrait s'imposer. Donald Trump a vivement critiqué Rome, pourtant l'un de ses principaux alliés en Europe, pour avoir refusé de s'impliquer dans la guerre en Iran. Dans l'actualité économique, les derniers résultats de Toyota, premier constructeur automobile mondial, son bénéfice net plonge de près de 20% sur l'exercice 2025-2026, en raison notamment des droits de douane américains. Une page cinéma maintenant, avec parmi les nouveautés de la semaine sur grand écran en France, le film C'est quoi l'amour, film de Fabien Gorgeard. Son point de départ, comment faire annuler son mariage à l'église pour en contracter un nouveau, avec dans les rôles principaux de cette comédie, Laure Calamy et Vincent Macaigne. Elisabeth Le Quéré.
5: Quand on s'est marié comme ça. Vous étiez beaux tous les deux. Et quand on s'est séparé comme ça.
6: Fred veut épouser sa nouvelle compagne devant Dieu. Problème, aux yeux de l'église, il est toujours marié avec Marguerite, son ex. Il lui demande donc d'entamer une procédure de nullité matrimoniale. Une simple formalité, pense-t-il.
7: Je dois signer quoi ?
6: Sauf que l'église catholique ne plaisante pas vraiment avec ces choses-là. Enquête sur l'intimité du couple, la sexualité, le consentement, tout y passe.
5: Qu'est-ce que tu fous avec une ultra-catho, toi ?
6: Fabien Gorgeard.
8: J'avais envie qu'on soit surpris par le fait que finalement le film puisse nous toucher, nous émouvoir, un peu comme ce qui arrive à Marguerite, de manière complètement inattendue, quoi. On part sur presque une farce, parce qu'elle se retrouve à devoir parler de sa sexualité devant un prêtre, et puis quelques scènes plus loin, évidemment, il y a le vertige de ce qu'on a vécu qui nous remonte à la surface, quoi.
6: Car soudain, le passé ressurgit, à l'image de cette vieille cassette de mariage retrouvée au fond d'un placard. C'est quoi l'amour ? Ne répond pas vraiment à la question de son titre, mais le film prouve avec tendresse et ironie que l'amour ne peut pas vraiment s'annuler.
0: Elisabeth Le Quéré, voilà pour ce film C'est quoi l'amour, à voir sur grand écran en France. L'information sur RFI revient à 13h, mais tout de suite 8 milliards de voisins, présenté aujourd'hui par...
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7: Vous avez vu, nous en rencontre depuis qu'on se balade, on voit pas mal de pluie à traîner. Parce qu'aujourd'hui, pour avoir de l'eau dans les maisons, c'est simple, on tourne le robinet. Mais ça n'a pas toujours été le cas. Ça, c'est le cas uniquement depuis 1961. Date où le château d'eau va être bâti et aussi où l'île-Dieu va être connecté au continent par une conduite d'eau sous-marine.
8: Le service patrimoine de la mairie de l'île-Dieu propose différentes visites, dont Saint-Sauveur au fil des rues, le jeudi 14 mai à 14h30, notre guide Frédéric Bernard.
9: Cette visite de Saint-Sauveur, et on parle forcément de l'église.
10: Et donc voici les fameuses fresques. Donc quand ces fresques ont été découvertes, donc ils sont tombés sur plusieurs époques, 12e, 13e, 14e siècle. Il a fallu faire des choix pour savoir ce qu'on mettait en valeur ou pas. Et donc ce sont des experts historiques qui sont venus et qui ont choisi tout simplement. Et ils ont souhaité garder celle de du 14e siècle, qui est la partie la plus importante en fait. Le personnage qui a la crosse ici et de ce côté-ci, c'est tout simplement Saint Nicolas. Et donc le Saint Nicolas, c'est le patron des marins pêcheurs. Et donc Saint Nicolas est représenté avec deux scènes. Une première où il sauve les marins qui étaient en difficulté en mer. Et là, celle-ci, si je ne me trompe pas, c'est là où il va ressusciter les enfants, en fait.
9: On parle un peu, on se balade dans ces rues qui ne sont pas forcément empruntées parce que les gens n'osent pas forcément passer par ces petites rues. Et on parle de différents thèmes, donc un peu d'architecture, un peu de tradition orale aussi avec nos légendes.
7: Là, on a emprunté la rue Jousmet. Donc cette rue porte ce nom-là, tout simplement, c'est un ancien curé qui va officier sur l'île au XVIIIe siècle. Et cet homme, outre d'effectuer ses offices, va faire un travail qui va nous permettre d'avoir certaines informations qu'on a maintenant. C'est la première personne qui va traduire en écrit toute la tradition orale de l'île, c'est-à-dire toutes ces légendes. C'est grâce à lui qu'une bonne partie des légendes de l'île, on les connaît encore aujourd'hui et elles ont été inscrites.
9: L'économie de l'époque, parce qu'il faut savoir que Saint-Sauveur était la capitale économique jusqu'au XVIIIe siècle et capitale politique de l'île.
11: Et pourquoi après c'est venu à Port-Joinville ?
9: Donc pourquoi c'est tout simplement, c'est qu'à partir du XIXe siècle, le centre économique principal de l'île va être le port, dû au fait de l'activité de la pêche qui va se développer à partir du XIXe siècle.
11: Le cabotage, l'agriculture et l'élevage étaient une part importante de l'économie de l'île-Dieu ?
9: C'était l'économie. tout simplement de l'île-dieu. Comme on dit, les femmes s'occupaient de l'île, qui étaient, c'était les gardiennes, pendant que les hommes étaient partis 10 mois en mer pour faire du cabotage. Donc le travail s'était séparé de cette manière-là, quoi.
7: Quand je vous ai dit que c'était les femmes qui dirigeaient l'île pendant 10 mois, tout simplement, c'était elles qui s'occupaient, donc il y avait quelques hommes qui restaient quand même, qui étaient des manœuvres qui servaient à faire les plus gros travaux des champs. Et autrement, c'est elles qui géraient, qui entretenaient les champs et ainsi de suite. Donc, chose assez exceptionnelle, 17e siècle, les femmes à l'île-dieu, plus de 40% d'entre elles savaient lire, écrire et compter. Alors que le taux d'alphabétisation de l'époque était beaucoup, beaucoup plus en dessous pour la population française. Donc voilà, ce qui montrait quand même qu'elles avaient un certain poids. C'est elles qui s'occupaient de toutes les tâches administratives, de payer les impôts et ainsi de suite.
11: L'architecture traditionnelle insulaire est à peu près pareille, que ce soit à Port-Joinville, au bourg ou à la Meule.
9: C'est exactement la même en fait. On retrouve la maison classique, bord de route, deux fenêtres, une porte au milieu, toiture en tuiles, pas d'étage.
7: Donc là je vais vous parler d'une maison un peu particulière, qui est la maison qui est juste là. C'est la maison du petit zouave. Et donc pourquoi elle est particulière? Tout simplement, c'est une maison qui est très ancienne. C'est la seule qui a un balcon. Donc c'était une maison aussi qui était en surélévation. Bon, ça se faisait beaucoup dans le centre des bourgs, tout simplement, parce qu'il n'y avait pas énormément de place. Pour avoir un peu de place dans les maisons, il fallait passer en hauteur.
11: Peux-tu nous parler des deux pierres qui sont à côté de l'église, sur le port-yout?
9: Les deux pierres qui sont là-bas, c'est tout simplement les pierres de repos des morts. Donc ces pierres, on a plus que ces deux exemplaires-là. Mais autrefois, en fait, il y en avait un peu partout sur les différentes routes. Parce que jusqu'à ce qu'il y ait l'église du port, il n'y avait que l'église Saint-Sauveur qui servait pour les sépultures, pour les cérémonies. Et donc la tradition voulait qu'on amène le défunt en cortège jusqu'à l'église. Donc on habitait la pointe du but, ça fait quand même quelques kilomètres. Pour les porteurs, il fallait un moment qu'ils puissent faire des pauses. Et donc ces pierres servaient à reposer le cercueil dessus pour que les porteurs puissent faire une pause.
8: Pour cette visite Saint-Sauveur au fil des rues, rendez-vous sur le port-yout, réservation à l'office de tourisme de l'Île-Dieu.
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Il est 13h. 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
1: Et la semaine se termine en ce vendredi 8 mai. Voilà, jour férié. Aujourd'hui, encore un week-end de 3 jours. Profitez-en eh bien, pour sortir un peu, faire des visites. Il y en a justement en ce moment avec tout d'abord une visite du patrimoine dans l'agenda. C'est les mystères de la citadelle. Au départ du bois de Pierre-Levé, vous allez remonter le temps cet après-midi pour découvrir l'histoire et l'évolution du fort de la Pierre-Levé. Depuis ses douves et du haut du bastion, vous allez plonger dans l'histoire surprenante de cette forteresse qui a servi de casernes, de prisons d'État, de colonies de vacances et qui abrite maintenant des associations. Voilà, c'est à 14h30 cet après-midi. Réservation à l'office de tourisme, ça dure environ 2 heures. En ce vendredi, il y a du cinéma aussi au Ciné-Ilet. Profitez de ce jour férié pour aller vous faire une petite toile. À 16h aujourd'hui, c'est Super Mario Galaxy, le film, la suite tant attendue des frères plombiers, de leurs aventures, Mario et Luigi, la princesse Peach, les Toad et le méchant Bowser bien sûr, et tous les autres personnages de l'univers de cette franchise de jeux vidéo. Le deuxième volet donc se consacre plus particulièrement sur les deux jeux Super Mario Galaxy sortis en 2007 et en 2010. Si vous les avez fait, voilà, vous aurez plein de petites références. Et c'est une dimension du coup un petit peu plus intergalactique, mais tout autant bourrée d'action et d'humour. C'est à retrouver à 16h aujourd'hui. À 18h15, ce sera Morlaix, un drame français dans lequel une lycéenne bouleversée par la mort de sa mère voit sa vie basculer entre deux amours jusqu'à ce qu'un film étrange semble lui révéler son propre destin. Alors entre romance, deuil et jeu de miroir, entre réalité et cinéma, le film explore avec poésie les émotions de la jeunesse, portée notamment par Mélanie Thierry. C'est une œuvre singulière et intrigante qui donne envie de se laisser surprendre comme ça au cinéma dans Morlaix comme la ville bretonne, hein, à 18h15 aujourd'hui au Ciné-Ilet. À 21h ce soir, ce sera Compostelle, une comédie dramatique française avec Alexandra Lamy et Julien Lebert, un jeune acteur qui accompagne Alexandra Lamy pour ce film inspiré de faits réels. En plus, ils incarnent Fred et Adam, tous les deux, ils se connaissent pas. Elle est là pour aider ceux qui viennent faire le pèlerinage de Compostelle, et lui, il vient d'une cité un peu sensible, un peu abandonnée, en colère, voilà. Donc ils vont se rencontrer tous les deux, ils vont décider de faire ce pèlerinage ensemble, et au fil de cette grande marche dans laquelle ils vont se lancer, on les voit s'embrouiller, s'engueuler, voilà. Mais aussi, ils vont s'aider, ils vont se comprendre, essayer de se comprendre et même tisser des liens, aussi fragiles soient-ils, c'est à découvrir à 21h ce soir. Demain samedi, dans l'agenda, un escape game à la Citadelle. Demain matin et toute la journée, vous allez pouvoir rentrer dans la peau d'un adolescent en colonie de vacances, justement à la Citadelle dans les années 60. Vous avez été pris la main dans le sac en train de voler dans le garde-manger, c'est pas bien. Alors en punition, le surveillant vous a enfermé dans un bastion et vous avez donc une heure pour vous échapper en essayant de résoudre des énigmes. Donc c'est en groupe, hein. Il y a plusieurs sessions dans la journée. Réservation à l'office de tourisme. Et puis demain samedi, il y aura du cinéma avec la corde au cou à 18h et Juste une illusion à 21h, mais je vous en reparlerai demain dans l'agenda.
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1: Bonjour à tous et bienvenue en ce vendredi, c'est l'heure de Destination Cadeau. 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

0: 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On se retrouve dans quelques instants sur Neptune FM. Restez avec nous sur le 91.9.
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0: 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Vous vous inscrivez, vous notez les 5 mots-clés. Et si vous avez les 5 mots-clés, vous participerez au tirage au sort qui aura lieu d'ici quelques instants. Il ne me reste plus qu'à vous souhaiter une excellente journée à l'écoute de Neptune FM, également un très bon week-end. Et on se retrouve évidemment la semaine prochaine pour une nouvelle semaine de Destination Cadeau. Et encore là, soyez à l'écoute, de très beaux cadeaux sont à gagner, notamment vos entrées pour Auglis Park. On en reparle lundi, bon week-end, salut.
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Il est 15h. 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

0: 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Il est 17h.
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5: Amis sportifs de l'Île-Dieu, bonjour. Allez, on y va, c'est parti pour un nouveau numéro de notre magazine des sports sur Neptune FM. Émission spéciale aujourd'hui, car nous allons un peu délaisser l'actualité sportive pour revenir sur un nouvel événement qui s'est tenu à L'Île-Dieu le week-end des 24-25 avril, la Foire de la Mer organisée sur le Brise-Lames. Vous allez me dire, mais quel est le rapport avec le sport? Eh bien, je vais vous le dire. Parmi les exposants se trouvaient notamment trois stands très spécialisés sur les sports nautiques, le canoë-kayak, l'aviron avec les baleinières et le surfcasting version sportive. C'est ainsi qu'à l'ombre du barnum à l'effigie de la cavale, nous avons rencontré Clara et Antonin qui nous ont parlé de leur association sportive de canoë-kayak liée à cette institution bien connue sur l'île et dédiée à la protection de l'enfance. Écoutez Clara, tout d'abord, qui nous présente cette section sportive de la cavale autour du canoë-kayak.
6: Et ben, en fait, on travaille avec la mer toute l'année à L'Île-Dieu. On a le club de kayak donc qui fonctionne, qui appartient à Caval, donc une association de protection de l'enfance. Et nous, on fait une section sportive au sein de l'association qui tourne autour du kayak. Donc ça nous permet de favoriser l'activité physique au sein de l'association, mais aussi d'ouvrir à une mixité sociale avec les îlets, notamment le club qui fonctionne la moitié de l'année, parce qu'on fonctionne de mars à octobre, en gros, en fonction de l'état de la mer, et voilà.
7: Ce qui est très intéressant, c'est ça, c'est que votre association, l'objectif primaire, c'est l'aide à l'enfance, et là, par le sport, vous vous ouvrez à la population ilaise, en proposant de la location, en proposant un peu d'initiation, et ça, c'est intéressant, parce que à L'Île-Dieu, la mer, elle est partout.
6: Bah oui, on est entouré d'eau, donc nous, ça nous paraît impensable de ne pas fonctionner avec, et de pouvoir faire découvrir ça, que ce soit aux personnes qu'on accueille ou aux îlets, jeunes et moins jeunes. On accueille les enfants à partir de 7 ans et les adultes jusqu'à 75 ans. Je pense qu'on en a encore des licenciés de 75 ans. Et tout le monde se retrouve autour de cette eau qui nous entoure et qui nous rassemble.
7: Oui, alors là, on parle de kayak. Attention, c'est pas de la compétition dans des eaux vives, comme on dit. Ici, c'est en mer, bien sûr. C'est plutôt axé sur la promenade.
6: Oui, promenade, randonnée. On a vraiment différents supports. On a des kayaks de promenade qu'on appelle autovideurs, qui permettent d'être en sécurité et de pouvoir remonter, descendre de son kayak tranquillement. On a des kayaks pontés, donc des kayaks fermés, qui nous permettent de faire plus de distances, qui sont vraiment adaptés à la mer, qui vont être très longs, un peu plus lourds. lourds et qui permettent d'explorer l'île de long en large en travers. On a une pirogue, on a des pirogues, on a une pirogue de 6 personnes, une V6, pareil, qui nous permet de faire un bon tour de l'île, des petites pirogues de 3 personnes, des V3, et on peut essayer plusieurs supports en mer, en fait, à la différence de la rivière où on a des petits kayaks, on va faire du slalom, on va aller vite, on va faire des compétitions. Nous, on profite de l'environnement, on découvre ce qui nous entoure et on en profite au maximum.
7: Pour avoir grimpé une fois dans ce drôle d'engin, il faut un peu de conditions physiques parce que ça paraît simple comme ça, mais il faut des bras.
6: Il faut des bras, il faut des abdos, il faut de l'équilibre, il faut une bonne perception, une bonne connaissance de soi, de l'endurance. En mer, c'est surtout l'endurance. En réalité, on sort rarement une heure, on sort sur 2-3 heures et on y va, quoi. Et en effet, il faut des bras, il faut pouvoir tenir la distance.
7: Bon, si c'est bon pour les enfants, c'est bon pour les adultes. Vous avez une bonne fréquentation d'adultes ou c'est plutôt réservé à des jeunes générations?
6: Eh ben, les jeunes générations ont grandi et sont toujours là, donc là, on est plutôt un club avec des adultes, mais on essaie de redynamiser la pratique des jeunes, notamment avec les formations et une perspective de développement de soi et de nos compétences.
7: Parce que vous travaillez par exemple avec des organismes comme les Trainbots, la baleine, qui vous envoient un contingent de petits jeunes prêts à apprendre.
6: C'est ça, tous les ans, surtout l'été, on travaille avec le service jeunesse. Et le reste de l'année, on va travailler avec les scolaires. Donc le collège privé a une section kayak qui navigue en septembre-octobre et après en mai-juin. On travaille de plus en plus avec le collège public, avec l'aire marine éducative et de sorties avec l'AS, c'est arrivé. Voilà.
7: Donc j'ai envie de faire du kayak, je file à Cavale, derrière le Marais Salé, et là on me dira tout comment faire.
6: Vous aurez toutes les infos, Marais Salé, n'hésitez pas.
5: Antonin, moniteur spécialisé, nous détaille quant à lui l'éventail des possibilités ouvertes aux pratiquants. Étonnamment, vous allez voir, c'est beaucoup plus varié qu'il y paraît.
8: Alors ouais, physique, ça va dépendre de la pratique, des bateaux qu'on va prendre. Ça va surtout être plus de l'endurance et puis de la stabilité, parce que comme quoi, un bateau, c'est pas toujours aussi stable qu'on le pense. Et le jeu de jambes, le jeu de bassin tout du moins, est vivement sollicité.
7: Alors raconte-moi, si je veux faire du kayak, je me pointe à la Cavale au Marais Salé, qu'est-ce que j'ai besoin d'amener comme matériel? Rien? Vous fournissez tout?
8: Alors nous, on va fournir gilets, pagaies, on a aussi des combinaisons shorty généralement à disposition, et des chaussons. Alors après, on n'a pas toutes les tailles, donc évidemment, si on a son matériel, ou tant qu'à faire, on ramène sa combi, on ramène ses chaussons. Le maillot de bain, on vous le fournit pas, je suis désolé. Par contre, on a des vestiaires pour se changer, on a des douches, donc vous ramenez une serviette. Généralement, il y a du savon et d'autres, donc on peut se prendre une petite douche après tranquille, qui est toujours chaude, ça je vous l'assure. Donc ça va, on n'a pas besoin de prendre grand chose à part une serviette, son maillot de bain et à l'arrière des chaussons spécifiques si on a une taille qui est un peu plus grande ou plus petite que la moyenne.
7: On en parlait tout à l'heure avec Clara, ici le kayak, c'est pas vraiment le canoë-kayak, c'est pas vraiment de la compétition, on est plutôt sur un aspect randonnée, on va dire. Comment on peut s'y retrouver quand on a envie de se défouler sur un kayak?
8: Oh, bah ça, c'est assez simple. Alors, randonnée, ça va dépendre. Alors, randonnée, quand on entend randonnée, on se dit faire une grande balade. Naturellement, les gens vont penser à un tour de l'île. Alors, c'est plus compliqué que ça, parce que le tour de l'île, c'est quand même assez long, puis c'est pas toujours évident. Non, pour se défouler, nous, ce qu'on aime bien généralement, on prend nos petits bateaux, notre jet surf, et on va s'amuser dans les vagues, sur les cailloux. Donc, alors, évidemment, on prend un casque. On n'est pas fou, parce que c'est vrai que les cailloux ont tendance à être durs par chez nous. Donc non, on va surfer, on va tricoter entre les cailloux, on fait des petits slaloms. Et là, généralement, c'est vrai qu'on a moyen de, quand il y a un petit peu de houle sur la côte sauvage, et moyen de s'amuser fortement. Ou alors, si on est un peu plus aventureux, on peut aussi s'essayer au surf, directement sur la plage. Alors là, c'est autre chose, il faut faire attention à ce qu'il y a devant aussi, notamment les enfants ou les adultes qui ne nous verraient pas ou alors qui ont envie de nous voir, justement. Et là, après, c'est d'autres sensations, c'est vraiment la glisse et parfois se retourner, mais c'est vrai que c'est quand même sympa quand il fait chaud de se casser la figure dans les vagues. On se fait rarement mal, il faut faire attention, évidemment, c'est comme tout sport de glisse, mais c'est vraiment purement du plaisir.
7: Bon, donc du kayak, on passe à d'autres sports, tu es passé à d'autres sports. Tout ça, c'est possible dans le cadre de votre association sportive.
8: C'est ça. Alors, le canoë kayak, c'est que ça englobe énormément de choses. On fait aussi bien de la pirogue, polynésienne, donc ça va être à 6 places ou à 3 places. On fait donc... du kayak ponté, c'est le kayak de randonnée. On fait aussi donc avec les wave skis, ça va être des kayaks spéciaux pour le surf. Et on va aussi avoir des paddles, car nous, en tant que moniteurs, on est moniteurs de canoë kayak et de sport de pagaie. C'est le petit astérix qu'on oublie souvent. Et le paddle, le stand-up paddle plus précisément, c'est également un sport de pagaie. Et donc ça nous arrive par temps calme de profiter un peu et de se faire une petite balade tranquillement en paddle. C'est toujours sympa.
7: Bref, il y a de quoi super s'amuser quand on va au Marais Salé à la cavale.
8: C'est ça, il y en a pour tous les goûts. Puis on va aussi bien aux vieilles, aux Sabia qu'aux broches. On a un camion remorque. Donc sur ça, on peut se déplacer sur toute l'île.
5: Cette mixité de la section sportive de la cavale est formidable. Cela constitue un véritable lieu pour la pratique d'un sport nautique entre le public initial de l'association et tous les habitants du territoire de l'île. Autre sport, autre passionné, nous avons retrouvé de l'autre côté du brise-lames Thierry, presque caché derrière sa présentation de canne à pêche sportif. Lui-même, ancien pratiquant de haut niveau, il a décidé d'en faire son métier. Écoutez-le nous raconter son bonheur de partager tous les jours sa passion et sa profession.
9: Effectivement, dans le magasin, en fait, on a la chance de travailler avec des marques qui sont très peu représentées aujourd'hui en France. Et l'objectif, c'était de faire connaître ces marques-là parce qu'on a un rapport qualité-prix qui est très intéressant. Et on va s'adapter surtout, je dirais, à la morphologie de chaque personne pour trouver la canne, un peu comme une paire de chaussures. On a des paires de chaussures où on se sent à l'aise. Bah, la canne à pêche, ça va être exactement la même chose. Et donc, mon rôle, en fait, c'est de pouvoir conseiller au mieux les clients sur le type de matériel qui est nécessaire pour pêcher en surfcasting. Et puis, simplement prendre du plaisir à pêcher quelques poissons de temps en temps, c'est toujours plutôt agréable.
7: Alors ton approche, toi, elle est sportive parce que tu as pratiqué la compétition à un bon niveau et aujourd'hui comment tu essaies de vendre ça à tes clients?
9: Alors la particularité du magasin, c'est qu'effectivement je vais transmettre en fait ma passion et mes petites connaissances du monde, parce que de la pêche c'est pas une science exacte, mais on va avoir des petites astuces de la compétition justement que j'ai retiré en fait de cette compétition, parce que j'ai fait plusieurs fois les championnats de France, pour pouvoir en fait faire bénéficier chaque personne de cette petite technique, de pourquoi un pêcheur va pêcher plus qu'un autre. Et ben en fait c'est exactement ce qui se passe dans le magasin, c'est-à-dire qu'on va transmettre des informations sur les fils, sur les perles, sur les hameçons, pour que les gens puissent prendre en fait un peu plus de poissons et un peu plus de plaisir, parce que le plaisir avant tout dans la pêche, c'est d'avoir la sensation dans la canne et d'avoir effectivement un poisson de temps en temps.
7: Alors en plus, je veux dire que tu pousses le bouchon un peu plus loin, parce que tu vas jusqu'à fabriquer des petits éléments particuliers, ce qu'on appelle les perles. Explique-moi ça.
9: Alors effectivement, quand je faisais de la compétition, en fait, je cherchais des perles. Alors les perles, elles ont un rôle de faire de la flottaison pour vos appâts, mais elle va avoir également un rôle d'attractivité sur le coloris en fait de la perle. Et c'est vrai que quand je faisais de la compétition, j'ai commencé à créer les perles que pour moi, dans un premier temps, parce qu'il fallait faire la différence dans la compétition. Et puis bien sûr, quand on a fait des choses qui marchent, les compétiteurs vont vous demander un petit sachet, un deuxième, un troisième. Et c'est ce qui a fait la boule de neige un petit peu, c'est qu'aujourd'hui on en voit vraiment les perles un petit peu partout dans le monde. Il faut savoir qu'on en envoie en Belgique, en Tunisie, au Maroc, bien sûr en France, partout.

0: trois différents fournisseurs.
1: C'est bien dommage que le matériel ne suffise pas pour faire un grand pêcheur. Sinon, j'aurais presque craqué. S'il y avait bien un stand que l'on ne pouvait pas louper, c'était bien celui de l'association des baleinières de l'Île-Dieu. En effet, l'embarcation, posée devant les enrochements, prenait une place remarquée et remarquable. Olivier, l'un des membres historiques de l'association, était intéressable sur le sujet et sur son importance historique à l'Île-Dieu.
2: Ah, les baleinières, je crois que ça a été lancé en 91 ou 92 à l'Île-Dieu. Et puis, il y a eu jusqu'à 5 équipages, donc 2 équipages féminins, 2 équipages masculins. Il y avait un équipage jeune, dont j'ai fait partie à l'époque. Et puis après, moi aussi, pris par la vie, j'ai arrêté. Je suis revenu en 2019. On a relancé l'association. Et puis aujourd'hui, d'autres prennent le relais. Et c'est très bien, ça continue, ça perdure. Quoi.
1: Donc raconte-moi, pour faire avancer un tel bateau, il faut un peu de monde parce qu'il y a une rame par rameur, et donc je crois qu'il en faut au moins 8.
2: Oui, c'est ça, 8 rameurs et un barreur. Le barreur qui donne le rythme, et on a 2 chefs de nage dans les rameurs qui, eux, montrent le mouvement. Donc il faut qu'ils se synchronisent parce qu'ils ne peuvent pas copier sur celui de devant, il n'y en a plus. Et donc ils écoutent le barreur, on plonge en même temps, et toutes les rames doivent en faire qu'une. Tout le monde doit plonger en même temps et remonter en même temps.
1: Oui, parce que c'est ça qui est important, il ne faut pas qu'il y ait, entre guillemets, des mouvements divergents qui pourraient soit faire changer de direction, soit en fait ralentir un peu le bateau.
2: Oui, la direction, c'est le barreur qui la donne, parce que lui, il a une barre. Mais en effet, il faut qu'on ait... Si au milieu, quelqu'un a un mouvement plus réduit, plus court, il va gêner forcément les autres rameurs. Donc il faut absolument que le mouvement soit suffisamment long. Un peu comme à l'aviron, finalement. On les voit... eux, ils ont des sièges sur rail coulissant. Nous, on est sur des bancs fixes. Mais on peut quand même faire des mouvements très longs pour essayer de rester le plus longtemps possible dans l'eau.
1: Donc raconte-moi, cette association, elle est ouverte à tout le monde. J'ai envie de ramer. Je vais voir le club des baleinières et on va me trouver une petite place sur un strapontin.
2: Oui, alors c'est quand même une association... sportive, hein. C'est un sport, donc c'est aussi des entraînements réguliers, donc c'est vrai qu'on essaie quand même d'avoir des rameurs qui soient là au moins les 6 mois de l'année ou les 5 mois de l'année où on s'entraîne, parce que s'il faut reformer à chaque fois quelqu'un, c'est une équipe, quoi. C'est un peu comme au volley, vous ramenez quelqu'un qui ne sait pas jouer dans cette équipe, ça va être compliqué de pouvoir faire un collectif.
1: Mais qu'est-ce qu'il faut pour être un bon rameur? Il faut du physique quand même.
2: Il faut du physique, mais c'est surtout de la technique. Il faut un peu comprendre le système. Hein. On essaie de rester longtemps dans l'eau. Il faut travailler un peu sur sa respiration également. Et puis, le plus dur, finalement, c'est de sortir de l'eau pour revenir à sa position de départ. Donc ça, c'est peut-être le plus compliqué. Tant qu'on est dans l'eau, on se laisse porter par son poids. C'est le poids du corps qui tire la rame. On garde les bras tendus et juste sur la fin, on fléchit un peu les bras. Sinon, le reste du temps, il ne faut pas avoir des gros bras pour faire ça. Hein.
1: Bon, alors... les années passées, il y avait une belle manifestation au port de la Meule avec d'autres baleinières. Est-ce que tu penses que ça va pouvoir se reproduire, ça? Ou est-ce que tu penses que c'est plutôt vous qui allez devoir vous déplacer pour aller affronter un peu des associations comme la vôtre sur le continent?
2: Alors là, d'après ce que nous propose le bureau actuel des baleinières, il y a quand même beaucoup de déplacements de proposer, y compris, là, je crois que bientôt, ils vont partir sur la Vilaine pour une grande parade de bateaux. Et après, à l'Île-Dieu, normalement, on a une manifestation, qui est prévue le 28 juin au port de la Meule.
1: Ouais, parce que les baleinières, en faire partie, c'est aussi mettre en valeur un patrimoine, parce que ces bateaux-là, ils ont une belle histoire derrière eux.
2: Oui. Alors c'est aujourd'hui, c'est plus des bateaux en bois, ces embarcations sont en polyester, sauf les rames. Les rames sont en bois, les lisses sont en bois, et après, c'est quand même des embarcations qui font 800 kilos, sans les rameurs, sans les rames. Donc oui, c'est un type d'embarcation qui est assez sympa, de l'autre côté, ils appellent ça plus des chaloupes. Mais voilà, c'est un type d'embarcation qui donne le nom baleinière. Sinon, on n'a jamais chassé la baleine en Vendée.
1: Oui, en tout cas, c'est un bel hommage à la vie portuaire, à la vie des ports. Et c'est important de rappeler ça à l'Île-Dieu.
2: Oui, tout à fait. D'ailleurs, les précédents équipages, les précédentes générations ont plusieurs fois même emmené les baleinières à Raguenès pour un hommage aux naufragés, d'où la statue de la Norvège, qui avait été offerte par le pays de la Norvège. Donc parfois, c'était en 2017, donc quand il y a les anniversaires commémoratifs, il y a eu à

0: deux reprises la traversée donc de l'Île-Dieu à aller jusqu'à Raguenaise, en plusieurs étapes évidemment, et selon les conditions météo. Mais c'est vrai que c'est une tradition, ça fait partie de notre histoire quand même, la rame, la pêche, les sauveteurs en mer, donc tout ça c'est un peu lié quand même.
1: C'est bien de rappeler ça, parce que ramer dans une chaloupe, ça n'a pas toujours été un loisir.
0: Non. Non, là, c'est là où on comprend l'effort qu'ils avaient quand même. Quand le vent était contraire, ils étaient obligés de sortir les rames. Enfin, là, je pense plutôt aux sauveteurs en mer à l'époque. Et bah, là, c'était pas les mêmes embarcations. Ça devait faire quand même plusieurs tonnes. Donc, ça va pas être simple. Et quand, à l'époque où c'est arrivé, ce naufrage de l'Imer, c'était quand même au mois de janvier. On avait des températures, je crois, de moins de 17 ou moins de 18, ce qu'on ne connaît plus aujourd'hui, mais c'était quelque chose.
1: Et les équipements n'étaient pas les mêmes.
0: Oui, les équipements n'étaient pas les mêmes, donc c'est pour ça, on y pense quelque part, hein, quand on rame. Les premières baleinières qui ont été construites, là, reconstruites, pardon, c'était pour construire le Jacques Morisseau, le canot de sauvetage des Sables-d'Olonne, qui a fait naufrage il y a quelques années. Donc c'était à l'époque une association qui s'appelait SOS Mer qui avait refait des baleinières sur ce modèle-là. Ils avaient recréé un moule, refait les baleinières, c'était en 84 ou 83, pour pouvoir financer ce canot de sauvetage. Donc on a toujours quand même cette identité un peu liée au sauveteur en mer, à la SNSM, même si nous on n'est pas sauveteur, mais on y pense quand même. C'est vrai que...
1: Un dernier petit mot pour l'environnement. Cette foire de la mer, là, c'est quand même une belle initiative, ça, parce que ça démarre, c'est la première année, mais réunir comme ça toutes les activités de la mer, les associations, les marchands de canne à pêche, etc. Je trouve que ça a du sens sur le Brise-Lames.
0: Oui, là ils ont eu une très bonne idée, l'association Sarbacane. Il y a eu quelques années sur le complexe sportif un forum des associations qui était un peu le même principe. On avait également ramené une baleinière pour présenter. Et c'est très très bien, quoi. On voit un petit peu tout ce qu'il y a autour de la mer, en effet sur le Brise-Lames. Moi j'ai trouvé ça assez sympa. Et puis on aurait aimé pouvoir faire des démonstrations de baleinière, mais c'était un peu compliqué à mettre en place selon les marées et tous les arrivées de bateaux dans la passe. Mais déjà, ça donne une bonne vitrine de ce qu'il y a. J'ai vu les kayaks qui étaient près de nous, les nettoyeurs du dimanche. Mais il y a du monde, ouais.
1: Oui, et puis je vois le public qui est bigarré. Il y a des gens de l'île-Dieu, il y a des touristes, parce que comment mieux représenter l'île-Dieu que par une vitrine sur la mer?
0: Oui, c'est ça, c'est ça. Donc, ouais, c'était vraiment sympa. Moi, j'ai rencontré pareil, responsable de l'école de pêche que je connaissais pas. Donc, il y a de tout, quoi. Il y a la compagnie du continent qui est présente. Il y a beaucoup de monde. Ouais.
1: C'est une belle initiative qui va perdurer.
0: Bah, on leur souhaite. Hein. C'est vrai que s'ils relancent ça, je pense que on sera beaucoup à répondre présent pour revenir.
1: Bravo à tous ces passionnés de sport nautique divers et variés, mais qui ont tous parfaitement leur place sur notre île. Souhaitons qu'à l'avenir, d'autres viennent compléter cette belle devanture. Le mot de la fin ne pouvait que revenir au président de Sarbacane, l'association organisatrice de ce bel événement. À mi-parcours, le samedi matin, Richard dressait un bilan déjà positif et se projetait vers l'avenir.
2: Ça fait 2-3 ans que c'était dans la tête, que ça mûrissait, donc on l'a mis en place avec tout l'équipe, le club, là. Et je suis très satisfait du résultat. En plus, j'avais commandé le soleil et le beau temps, il est là. Donc la journée de vendredi s'est super bien passée, donc il y a eu du passage, il y a eu beaucoup de monde qui sont quand même arrivés le matin, le midi, pour faire le tour. Il y a eu un flux régulier sur l'après-midi, et puis un peu de monde sur le soir. Je trouve ça merveilleux, et puis tout le monde est satisfait, les exposants, les artisans, les associations, j'ai que de bons retours, donc pourvu qu'aujourd'hui ce soit pareil.
1: Alors ce que je trouve effectivement très sympa, c'est ce mélange parmi les exposants entre des professionnels de la pêche, alors, et de la pêche sportive notamment, des associations qui défendent le milieu marin, et des associations ou des entreprises comme les éoliennes en mer, qui sont venues ici également présenter leurs projets. C'est à géométrie très très large.
2: Oui, alors au départ, je voulais presque en faire une foire commerciale, mais comme les artisans, commerçants, ils n'ont pas forcément le temps ou le personnel, donc c'est vrai que c'est toujours un peu compliqué. Je me suis dit, tiens, allez, on va associer quelques associations, on va faire un forum, mais tout vraiment en rapport de la mer. Et puis je me suis dit, c'est vrai que les éoliennes, elles sont là, maintenant on les a pour quelques années, donc on va les garder avec nous, et puis on va peut-être avoir le droit d'aller pêcher un peu autour, voir ce qu'il y a comme poisson. Du coup, ça va permettre, et puis c'est vrai, l'environnement aujourd'hui, tout le monde parle de l'environnement, de la biodiversité, de faire attention et tout, donc du coup, c'est vrai vrai qu'il y avait le Natura 2000 qui était là, qui est toujours là, qui est représenté. La LPO, parce qu'il y a les oiseaux. C'est vraiment un ensemble qu'on a vraiment voulu mettre en place, qui fonctionne très bien, ouais, du coup.
1: Oui, presque à l'avenir, on pourrait envisager un vrai forum avec des débats sur le sujet principal qui est la mer.
2: Oui, pourquoi pas, mais bon, on n'en est pas encore à l'avenir. On va déjà laisser passer la première, on va discuter avec tout le monde. Je pense que je ferai un retour avec tous ceux qui étaient présents, tous ceux qui veulent être présents éventuellement sur une prochaine édition. Mais tout le monde est bienvenu, de toute façon, parce qu'en plus, c'est entièrement gratuit, donc c'est exceptionnel. Donc c'est pour ça que c'est vraiment un grand merci à tout le monde, à tous les artisans, tous les commerçants, toutes les associations, tous les gens qui ont pu tenir un bar. Qui ont resté la journée parce que malgré tout il faisait quand même chaud en plus hier, donc on a eu vraiment de la chance, et surtout les membres du club, les bénévoles du club qui sont présents à chaque animation qu'on fait, et puis bah, bien sûr le travail qui est effectué avec les agents, la mairie et tout pour la mise en place du matériel, quoi. C'est, faut pas les oublier non plus, quoi.
1: Ouais, alors là on entend, il y a un fond musical, il y a un côté aussi festif ce soir, il va y avoir et dans l'après-midi des concerts, et il y a de quoi se restaurer, tout ce qu'il faut pour passer un super bon moment.
2: Ah bah oui, oui, là vraiment tout ce qu'il faut pour passer un bon moment, c'est clair. Et les gens ont le sourire, tout le monde est là, donc on va pousser jusque ce soir, et puis voilà par la suite. Et puis on n'oublie pas aussi la tombola, la générosité des commerçants, artisans, les associations et tout qui ont pu donner quelque chose, et pour faire une tombola qu'on reverse entièrement, on a dit, à Neptune cette année.
1: Ah bah déjà on te remercie. C'est l'édition numéro 1. Alors, comme ça, en plein milieu de la première édition, déjà, tu te dis, il va y en avoir plein à suivre.
2: Oui, alors plein à suivre, je ne sais pas. Donc, comme je disais tout à l'heure, on va laisser passer la première, on va se mettre autour d'une table, on va discuter. Je vais me mettre autour d'une table avec tous les participants qui ont été là. On va améliorer les choses ou changer ce qui n'a pas été. Et du coup, on verra par la suite des événements. Mais oui, il y a peut-être déjà une deuxième édition qui se profile dans ma tête.
1: Bravo à toute l'équipe de Sarbacane. La diversité des stands et l'ambiance festive et très sympathique régnant sur les lieux méritent que cette manifestation s'implante définitivement dans le paysage ilais. La semaine prochaine, nous causerons marathon avec le témoignage de deux coureurs de Lille-Dieu et avec l'avis de l'entraîneur de Lille Run Club sur l'engouement pour cette discipline et sur l'évolution des performances. En attendant, faites du sport, prenez bien soin de vous. Et à bientôt sur tous les terrains.
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2: À toutes et à tous, soyez les bienvenus à l'écoute d'RFI, Radio France Internationale. En direct de Paris, il est 18h.
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2: Ravi de vous retrouver pour une nouvelle édition de ce journal en français facile. Les relations entre l'Algérie et la France pour commencer ce journal du vendredi 8 mai 2026 où une ministre française est en voyage officiel aujourd'hui en Algérie. Alice Ruffo vient accompagnée de l'ambassadeur de France qui va bientôt reprendre ses activités en Algérie. Un rapprochement entre les deux pays. Explication de Carlotta Morteo. Au sud Liban, le cessez-le-feu avec Israël n'est pas respecté. Aujourd'hui encore, plusieurs Libanais sont morts, victimes de bombardements israéliens. MSF dit stop. Un représentant de Médecins Sans Frontières que vous entendrez tire la sonnette d'alarme. Nous parlerons aussi de l'antivirus, du nom de cette maladie qui sévit en ce moment sur un bateau de tourisme. Les premiers passagers vont quitter le navire à partir de dimanche midi, vient d'annoncer le gouvernement régional des Canaries. Et puis enfin, une bagarre à 1 million d'euros. Federico Valverde et Aurélien Tchouaméni se sont violemment battus hier. Les deux joueurs de foot du Real Madrid sont punis par leur club et devront chacun payer une amende de 500 000 euros. C'est la deuxième visite officielle d'un ministre français en Algérie en moins de 3 mois. Après Laurent Nunez, le ministre de l'Intérieur, aujourd'hui la ministre déléguée aux armées, Alice Ruffo, est en Algérie. À la demande d'Emmanuel Macron, Alice Ruffo est venue au nom de la France participer à la commémoration au souvenir des massacres de Sétif et de Kerata du 8 mai 45. Ce jour-là, plusieurs milliers d'Algériens ont été victimes de la répression française. Il faut avoir le courage de regarder l'histoire en face, dans le respect de toutes les mémoires, vient de déclarer à Sétif, la ministre déléguée aux armées. Alors au-delà de cette période douloureuse, autre fait marquant des relations entre Alger et Paris, Carlotta Morteo, bonjour.
5: Bonjour.
2: La ministre est accompagnée aujourd'hui de l'ambassadeur français Stéphane Romaté, présent en Algérie pour reprendre ses fonctions de diplomate. Le retour du représentant de la France en Algérie, Carlotta, c'est le signe physique d'une meilleure relation entre les deux pays.
5: Oui, une normalisation des relations entre Paris et Alger, une preuve d'apaisement sans doute. Depuis le rappel de l'ambassadeur il y a un an, les relations étaient quasiment gelées. Aujourd'hui, le président français veut relancer le dialogue et a choisi ce jour symbolique pour l'annoncer. Mais derrière ce travail mémoriel, il y a des dossiers très concrets. La lutte contre le terrorisme, l'expulsion des citoyens algériens en situation irrégulière en France, des questions économique et énergétique entre les deux pays, mais aussi la demande de libération du journaliste sportif français Christophe Glaise, détenu en Algérie depuis près d'un an.
2: Peut-on pour autant, Carlotta, parler de réconciliation ?
5: Il y a, c'est certain, la volonté d'entrer dans une nouvelle phase des deux côtés de la Méditerranée, mais on va rester prudent. Pour l'instant, on attend de voir, notamment, si Alger aussi renvoie son ambassadeur à Paris. En tout cas, le président Macron ne veut pas finir son mandat de président avec un échec sur ce dossier. Pour lui, c'est aussi une question d'héritage de ses 10 ans au pouvoir.
2: D'ailleurs, Carlotta, il y a encore quelques semaines, le président français dénonçait ceux qui veulent se fâcher avec l'Algérie en les qualifiant de maboule, un mot familier emprunté de l'arabe qui veut dire fou.
5: Oui, maboule, une pique qui visait clairement la ligne très dure défendue par le candidat de la droite à la présidentielle, l'ancien ministre Bruno Retailleau, alors que son successeur au ministère de l'Intérieur, Laurent Nunez, essaye, lui, de sortir de la logique de bras de fer avec l'Algérie, qu'il juge inefficace. Une autre stratégie, avec un objectif, rétablir une relation stable, plus constructive, moins polémique.
2: Carlotta Morteo dans votre journal En français facile, RFI à Paris, 18h04. Venons-en à la guerre au Liban. Une frappe israélienne sur le village de Toura, dans le sud du Liban, tue au moins aujourd'hui 4 personnes, dont 2 femmes, précise le ministère libanais de la Santé. En riposte à ces frappes israéliennes, le Hezbollah affirme lui avoir lancé des missiles sur une base militaire du nord d'Israël. Pendant ce temps-là, Médecins sans frontières tire la sonnette d'alarme. Le cessez-le-feu n'est pas respecté. Jérémy Ristor est le chef de mission MSF au Liban.
3: Des centaines de frappes ont touché le territoire libanais depuis l'entrée en vigueur du cessez-le-feu. 408 personnes ont été tuées, près de 800 blessés depuis la même date. On approche des 2 mois et demi de conflit et malgré ce cessez-le-feu qui, une fois de plus, n'a de cessez-le-feu que le nom, nos équipes sont, comme je pense la population libanaise, épuisées physiquement, mentalement. Nos équipes qui sont en ce moment même dans un des hôpitaux de Nabatieh font face à une pénurie de certains groupes sanguins. Il faut savoir que les patients perdent beaucoup de sang puisque les équipes de premier secours sont obligées de ralentir leur réponse par peur des doubles frappes israéliennes. Donc il y a beaucoup de patients qui perdent beaucoup de sang à cause de cette réponse ralentie. Et du coup, nous avons perdu quelques patients les derniers jours. Et de manière plus générale, l'accès est extrêmement contraint pour une vaste partie du sud du pays. Donc on voit des ruptures de médicaments basiques pour les maladies chroniques et des interruptions des processus de soins.
2: Jérémy Ristor, chef de mission pour Médecins sans frontières. Un nouveau cas d'antivirus décelé sur un ressortissant originaire du Royaume-Uni, annonce ce matin l'Agence britannique de sécurité sanitaire. Cet homme séjourne actuellement sur l'une des îles du territoire britannique de Sainte-Hélène. Le bateau de croisière où un foyer d'antivirus s'est déclaré y a fait étape fin avril. Ce sont au total 147 passagers qui se trouve à bord de ce navire, dont 5 Français. Les passagers vont pouvoir quitter le navire à partir de dimanche midi. Baptiste Coulon, en attendant, 2 passagers français ont raconté la vie à bord dans une lettre envoyée à plusieurs médias et ils dédramatisent la situation.
4: La vie à bord du navire est quasiment normale, raconte ce couple originaire du centre de la France. Pas de panique à bord, tout va bien pour nous comme pour les 3 autres Français, assure-t-il. Ils peuvent circuler librement tout en respectant les distances entre chaque personne. Les rassemblements sont à éviter, le port du masque est obligatoire dans les espaces fermés, mais ils peuvent le retirer à l'extérieur. Le navire est composé de passionnés d'histoire, de géographie, d'animaux marins ou d'étoiles, expliquent les 2 Français. Ils sont eux-mêmes vétérinaires de formation. Le couple raconte aussi l'organisation de la prise en charge. 4 médecins sont montés à bord pour analyser la situation et préparer le débarquement des passagers. Ils ont aussi un mot pour l'équipage philippin du navire, dont ils saluent le dévouement total. Inutile donc de dramatiser la situation, écrivent-ils encore. Ils précisent être suivis par la cellule de crise du ministère des Affaires étrangères. Elle les accompagne dans ce qu'ils appellent une aventure improbable.
2: Baptiste Coulon. Et puis enfin, reportage à Venise à l'occasion de la 61e Biennale d'art contemporain, un événement planétaire qui ouvre ses portes demain au public. Une édition percuté de plein fouet par les drames et guerres dans le monde. Le monde de l'art se mobilise, mais aussi se divise à Venise dans le plus grand événement d'art contemporain au monde. Reportage de Muriel Mahalouf.
6: Une 60aine d'artistes, rejoints par des passants, marchent revêtus de t-shirts portant le nom et une œuvre d'artistes palestiniens, pour la plupart décédés. Joanna Haji Thomas, artiste libanaise.
7: On fait entendre les bruits des drones et nous-mêmes, on reproduit aussi ce bruit-là, si particulier, ces drones israéliens qui n'arrêtent pas de survoler le Liban, mais aussi qui tuent à Gaza.
6: Et devant le pavillon russe, des visiteurs et des manifestantes s'engueulent.
7: Une lettre a été écrite par les artistes pour dénoncer la présence nationale faite de pays qui actuellement commettent des génocides. Israël, il y a aussi la présence de la Russie qu'on condamne et aussi celle des États-Unis.
6: Le pavillon russe finalement ouvre seulement durant les 3 jours de vernissage. Il fermera ses portes dès demain avec l'ouverture au public. Le pavillon israélien officiel est fermé lui, mais prend place dans un espace plus discret à l'Arsenal. Et pour la première fois, la Biennale ne décernera pas de prix à son ouverture, mais à sa clôture. Et en l'absence du jury démissionnaire, c'est le public qui est appelé à voter. Muriel Mahalouf, Venise, RFI.
2: Ainsi se referme ce journal. Je pense bien à vous.
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2: Bonjour à tous et bienvenue dans cette nouvelle chronique culture de la Pokitech. Aujourd'hui, une émission un petit peu spéciale puisque je vous propose de plonger dans le lore de la saga Oneira, qui était écrite par l'auteur français Cab et illustrée par l'artiste italienne Federica Di Meo. Donc qu'est-ce que Oneira ? C'est un univers de dark fantasy où les cauchemars peuvent prendre corps dans la réalité. Nés des traumatismes humains, ces êtres issus de nos esprits deviennent des entités tangibles qui menacent l'ordre du monde. Pour leur faire face, une caste de combattants initiés aux arts occultes s'est formée, les Épéirs. Au cœur de ce monde gouverné par la peur, où la foi s'est faite rempart, Arané, Épéir de haut rang et survivante d'un passé tragique, lutte contre les démons du monde autant que contre les siens. Elle doit désormais naviguer entre complots religieux, luttes de pouvoir et vestiges d'un héritage brisé, dans un univers où même l'amour peut engendrer des abominations. Donc dans Oneira, les cauchemars ne sont pas de simples mauvais rêves. Lorsque le traumatisme est trop profondément ancré dans le rêveur, ils deviennent des êtres vivants, nés des fractures de l'esprit humain. Un cauchemar est intimement lié à un individu, appelé vaisseau, dont il représente la faille intérieure. Il agit comme un parasite émotionnel qui se nourrit de l'émotion qui l'a fait naître. Son existence se déroule en plusieurs étapes. On a donc le cauchemar latent, qui est prisonnier du sommeil de son vaisseau, parfois durant des années, tant que la blessure qu'il a engendrée n'est pas ravivée. Ensuite, on a le cauchemar éveillé, qui se manifeste hors du rêve, d'abord sous forme d'ombre, de voix, d'hallucination, puis par une matérialisation partielle ou complète. Sa seule raison d'exister est alors de tourmenter son vaisseau, afin de le pousser au suicide. Et enfin, on a le cauchemar libre. Lorsque le vaisseau meurt, l'entité devient totalement autonome et persiste dans le monde physique. Tant que le vaisseau est vivant, un cauchemar n'a qu'un seul instinct, le pousser à sa mort. C'est la seule manière pour lui d'acquérir sa liberté. Donc on va maintenant parler un petit peu de la couronne, qui est le principal royaume où se déroule l'intrigue de l'histoire de Oneira. C'est une monarchie théocratique, née de l'alliance entre l'Ordo Sancti, plus communément appelé l'Ordre, pouvoir religieux, et les Épéirs, caste mystique, s'étant donné pour mission de combattre les cauchemars. Cette union scellée après une période sombre de plusieurs siècles où l'humanité subissait la présence des cauchemars, qui ne faisaient que croître, a permis d'unifier une partie du continent sous une même bannière, autour d'une même foi, celle de l'équilibre, force spirituelle opposée au chaos, considérée comme étant à l'origine des cauchemars. Donc le gouvernement de la couronne repose sur une hiérarchie cléricale à l'organisation pyramidale, où le religieux et la politique ne font qu'un. À sa tête se trouve le décano, élu chef suprême et prophète de l'équilibre, par les cardinaux les plus éminents. Sous son autorité, le grand patriarche coordonne les cardinaux, responsables des affaires théologiques et militaires. Les évêques administrent les régions appuyées par des bourgmestres et des maires, chargés de la gestion civile. L'Ordo Sancti, ou simplement l'Ordre, contrôle ainsi la foi, la politique et l'armée. Les Épéirs y occupent une position ambiguë, nécessaire à la survie du royaume, mais désormais jugée instable et dissidente par les élites de l'Église. Donc concernant maintenant la foi de l'équilibre, l'équilibre et le chaos sont deux forces spirituelles au cœur de la religion dominante. L'équilibre représente la lumière, l'ordre et la préservation du monde, le chaos, la corruption et la source supposée des cauchemars. Selon le Codex Stratera, rédigé par le prophète Merietas, maintenir l'équilibre revient à préserver la survie du monde face aux cauchemars. Donc voilà pour cette première plongée au cœur du lore de la saga Oneira, qui, je le rappelle, a été écrite par l'auteur français Cab et dessinée par l'artiste italienne Federica Di Meo. On se retrouvera plus tard pour une deuxième partie. En attendant, c'est tout pour la chronique d'aujourd'hui. J'espère qu'elle vous aura plu. Je vous donne rendez-vous dès demain pour une nouvelle émission de la Pokitech. Sur ce, bye bye.
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0: 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Il est 19h. 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
3: Et bienvenue si vous nous rejoignez, c'est RFI Soir qui commence. Nous sommes ensemble pour les deux prochaines heures pour faire un tour complet de l'actualité de ce vendredi 8 mai 2026 avec à la une ces nouveaux accrochages dans le détroit d'Ormuz entre l'Iran et les États-Unis. L'armée américaine annonce aujourd'hui avoir neutralisé deux navires battant pavillon iranien. Téhéran parle de son côté d'affrontements sporadiques. Parmi les nombreuses conséquences de cette guerre, il y a notamment l'inquiétude des compagnies aériennes minées par des prix du kérosène au plus haut. L'Union européenne a fait plusieurs annonces aujourd'hui, ça sera le dossier du grand journal du soir dans une heure. Alors que la Russie et l'Ukraine continuent d'échanger des frappes de drones, malgré la trêve unilatérale décrétée par Moscou à l'occasion des commémorations du 9 mai, nous nous pencherons sur la position des Européens dans ce conflit avec notre invité dans le grand entretien du soir, l'historien Stéphane Audouin-Rouzeau, auteur du livre Notre déni de guerre, rendez-vous à 19h10, temps universel. Afrique Soir, première édition à 18h30, TU avec... Cette tentative de réchauffement des relations entre Paris et Alger. La ministre française des anciens combattants était à Sétif, aujourd'hui ville traumatisée par le massacre de milliers d'Algériens par l'armée coloniale en 1945. Et puis comme chaque soir, l'actualité des sports et la Ligue 1 de football. Ce soir, ce sera à 18h15, temps universel. Vous avez le programme, soyez les bienvenus. Mais avant cela, un nouveau journal avec Adrien Delgrange. Bonsoir Adrien.
4: Bonsoir Paul, bonsoir à toutes et à tous.
3: Et à la une, le verdict des assassins du dernier président haïtien, Jovenel Moïse, est tombé.
4: Les quatre hommes qui comparaissaient devant un tribunal de Miami ont été déclarés coupables ce vendredi 8 mai d'avoir organisé l'assassinat de Jovenel Moïse. C'était en juillet 2021. Une condamnation après deux mois d'audience qui n'ont pas permis de lever toutes les zones d'ombre sur la mort de l'ancien président haïtien. On en reparle plus longuement dans le prochain journal. À peine entrée en vigueur, déjà enterrée, la trêve entre la Russie et l'Ukraine n'aura pas duré longtemps. Ce vendredi, les deux pays se sont accusés de ne pas avoir respecté le cessez-le-feu unilatéral de Moscou, entré en vigueur à minuit pour les commémorations du 9 mai. Lila Olkinouara, une trêve à laquelle personne ne croyait vraiment.
5: 67 drones de longue portée lancés par les Russes dans la nuit de jeudi à vendredi, selon l'armée de Kiev. La défense aérienne russe, elle, indique avoir intercepté plus de 260 drones ukrainiens depuis l'entrée en vigueur de sa trêve. Mais ce n'est pas une surprise. L'Ukraine n'a jamais déclaré qu'elle respecterait l'appel de Moscou à cesser les frappes. Un appel au calme dont le seul but, selon Kiev, permettre à la Russie d'organiser son défilé sur la place rouge samedi. Volodymyr Zelensky avait demandé une pause dans les hostilités dès mercredi. Là encore, ignoré par l'autre partie, le président ukrainien avait présenté sa proposition comme un test pour savoir si le Kremlin souhaitait réellement une accalmie. Entre les deux pays, les discussions de paix sont toujours au point mort depuis le déclenchement de la guerre au Moyen-Orient. Mais ce vendredi, le président Volodymyr Zelensky indique espérer la venue en Ukraine des négociateurs américains pour une reprise rapide des pourparlers sur la fin de la guerre.
4: Les États-Unis qui attendent aujourd'hui la réponse de l'Iran à leur dernière proposition d'accord en vue de mettre durablement fin à la guerre au Moyen-Orient. En attendant, les deux camps se sont mutuellement accusés d'attaques dans la nuit. Un média iranien fait état d'affrontements sporadiques entre l'Iran et la marine américaine dans le détroit d'Ormuz. Donald Trump, le président américain, s'exprime en ce moment en direct de la Maison-Blanche. Après avoir rencontré le pape au Vatican, le secrétaire d'État américain Marco Rubio s'est entretenu aujourd'hui avec Giorgia Meloni, la chef du gouvernement italien. Pour Rome, il s'agit d'un pas en avant des États-Unis après les propos outranciers de Donald Trump contre la première ministre italienne qui avait refusé d'impliquer l'Italie dans la guerre en Iran. L'entretien a duré une heure et demie, mais Giorgia Meloni s'est contentée d'un message sur les réseaux sociaux pour le commenter. Nous retrouvons à Rome, Anne Lenir.
6: D'après ce message posté sur X, Giorgia Meloni s'est félicitée d'un entretien constructif durant lequel de nombreuses questions ont été abordées, des relations bilatérales aux principaux sujets internationaux. Il s'est agi d'un dialogue franc entre alliés qui défendent leur propre intérêt national mais savent combien l'unité de l'Occident est précieuse, a-t-elle précisé. Au sujet du détroit d'Ormuz bloqué par l'Iran, la première ministre a confirmé la disponibilité de son gouvernement à fournir 2 navires spécialisés dans le déminage sous condition d'un cessez-le-feu stable et du feu vert du Parlement. Concernant la situation au Liban et la stabilisation de la Libye, Marco Rubio a déclaré lors d'un point presse à l'ambassade des États-Unis que la Maison-Blanche souhaiterait un renforcement de la présence italienne en raison de son expertise. Quant au retrait des militaires américains dans certains pays européens, dont l'Italie, il a affirmé que cette question n'a pas été traitée, la décision appartenant à Trump. Pour l'opposition, en définitive, Giorgia Meloni a retrouvé sa position de soumission au président américain. Anne Lenir, Rome, RFI.
4: Conséquence de ce conflit au Moyen-Orient, l'augmentation des prix du pétrole. Les prix des carburants se maintiennent à un niveau record en France, notamment depuis le début de cette guerre. Une partie des distributeurs estime ainsi que les efforts qui leur ont été demandés par le gouvernement, ces efforts sont trop lourds à porter et que le fardeau doit être mieux partagé. Aurélien Devernois.
1: Contraints de renier, voire de sacrifier leurs profits, de nombreux distributeurs crient à l'injustice, alors que les raffineurs ont eux multiplié leurs marges par 4. D'où cette demande d'une baisse des prix de vente en gros, défendue également par certains partis politiques. Mais le dossier est complexe, selon Olivier Gantois, président de l'Union française de l'industrie pétrolière.
7: Il y a la marge du raffineur qui, en effet, depuis le début de la crise en Iran, est montée, donc elle est positive. Mais quand on regarde sur les 5 dernières années, simplement sur les 5 dernières années, je ne prends même pas l'épisode Covid qui a été dramatique pour les raffineurs, la marge des raffineurs, elle est négative.
1: Et c'est justement l'argument de Total, directement visé, car soupçonné de gagner sur les deux tableaux, en dominant le raffinage en France et en utilisant ses gains pour faire baisser les prix dans ses stations-service.
7: Les distributeurs, quand ils disent les raffineurs doivent faire un effort, se trompent parce que le prix du diesel ou du sans-plomb à la sortie d'une raffinerie française, c'est le prix de Rotterdam, c'est-à-dire le prix du marché européen. Si un distributeur n'est pas prêt à payer le prix de Rotterdam, il n'achètera pas de carburant.
1: Ce qu'évidemment c'est très bien Total, qui met donc la pression sur le gouvernement pour étouffer cette grogne en menaçant de cesser le plafonnement de ses prix à la pompe et créer ainsi une tendance à la hausse chez ses concurrents. Un scénario catastrophe pour l'État qui refuse de son côté de diminuer ses taxes, représentant la moitié du prix du litre d'essence.
4: Dans l'actualité française, il finit par claquer la porte de la direction du Parti Socialiste. Le chef des députés socialistes, Boris Vallaud, annonce quitter la direction du PS. Les tensions couvées depuis plusieurs mois. Le premier secrétaire du PS, Olivier Faure, se retrouve ainsi en minorité et plus isolé que jamais. L'ensemble du courant de Boris Vallaud quitte la direction, soit 24 membres, dont 21 secrétaires nationaux. Refermons ce journal en musique. Nous sommes à Paris, au Théâtre du Châtelet, qui accueille en ce moment la 2e édition du festival Les Folies Musicales. On va du baroque à l'électronique, d'Europe à l'Amérique latine. Carmen Lunsman.
8: Vous reconnu une viole de gambe qui se frotte aux machines électroniques. Ce mariage arrangé, né de la volonté de rassembler des publics éloignés, réunit 2 trentenaires. La DJ Calling Marianne et la gambiste Lucille Boulanger, victoire de la musique classique 2025, qui joue cet instrument baroque depuis l'âge de 5 ans.
9: On essaie de contenter pas mal de choses, c'est-à-dire d'à la fois rassasier les gens qui ont envie d'entendre de la musique ancienne, qui, je pense, est respectée dans son essence, son côté rythmique, théâtral, dans des instrumentation dans sa variété, et puis aussi contenter les gens qui ont envie de quelque chose de plus festif et sans doute de plus dansant.
8: À 4 mains, 6 cordes, boutons et platines, ces 2 musiciennes aux univers opposés ont concocté un programme à leur image. Une soirée électro-baroque inspirée de Versailles.
10: Versailles, pour la musique de cour, c'est évident, mais pour la musique électronique, c'est le berceau de la French Touch, donc des artistes comme Martin Solveig, Bob Sinclair, Daft Punk, de ce mouvement des années 90-2000 qui a apparu dans cette ville-là, qui a fait vraiment exister la France sur la scène internationale de la musique électronique.

0: des folies musicales au Théâtre du Châtelet. Un festival à vivre jusqu'au lundi 11 mai prochain. Où que vous soyez sur la planète, merci de nous écouter. À suivre sur la radio mondiale, pourquoi RFI dit ça, comme tous les vendredis soirs.
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9: Vous avez vu, nous en rencontre depuis qu'on se balade, on voit pas mal de pluie à traîner. Parce qu'aujourd'hui, pour avoir de l'eau dans les maisons, c'est simple, on tourne le robinet. Mais ça n'a pas toujours été le cas. Ça, c'est le cas uniquement depuis 1961. Date où le château d'eau va être bâti et aussi où L'Île-Dieu va être connecté au continent par une conduite d'eau sous-marine.
10: Le service patrimoine de la mairie de L'Île-Dieu propose différentes visites, dont Saint-Sauveur au fil des rues, le jeudi 14 mai à 14h30, notre guide Frédéric Bernard.
11: Cette visite de Saint-Sauveur, et on parle forcément de l'église.
12: Et donc, voici les fameuses fresques. Donc, quand ces fresques ont été découvertes, donc ils sont tombés sur plusieurs époques, 12e, 13e, 14e siècle. Il a fallu faire des choix pour savoir ce qu'on mettait en valeur ou pas. Et donc, ce sont des experts historiques qui sont venus et qui ont choisi tout simplement. Et ils ont souhaité garder celle du 14e siècle, qui est la partie la plus importante en fait. Le personnage qui a la crosse ici, et de ce côté-ci, c'est tout simplement Saint-Nicolas. Et donc le Saint-Nicolas, c'est le patron des marins pêcheurs. Et donc Saint-Nicolas est représenté avec deux scènes. Une première où il sauve les marins qui étaient en difficulté en mer. Et là, celle-ci, si je ne me trompe pas, c'est là où il va ressusciter des enfants, en fait.
11: On parle un peu, on se balade dans ces rues qui ne sont pas forcément empruntées parce que les gens n'osent pas forcément passer par ces petites rues. Et on parle de différents thèmes, donc un peu d'architecture, un peu de tradition orale aussi avec nos légendes.
12: Là, on a emprunté la rue Jousmé. Donc cette rue porte ce nom-là, tout simplement, c'est un ancien curé qui va officier sur l'île au XVIIIe siècle. Et cet homme, outre d'effectuer ses offices, va faire un travail qui va nous permettre d'avoir certaines informations qu'on a maintenant. C'est la première personne qui va traduire en écrit toute la tradition orale de l'île, c'est-à-dire toutes ces légendes. C'est grâce à lui qu'une bonne partie des légendes de l'île, on les connaît encore aujourd'hui et elles ont été inscrites.
11: L'économie de l'époque, parce qu'il faut savoir que Saint-Sauveur était la capitale économique jusqu'au XVIIIe siècle et capitale politique de l'île.
13: Et pourquoi après c'est venu à Port-Joinville ?
11: Donc pourquoi, c'est tout simplement, c'est qu'à partir du XIXe siècle, le centre économique principal de l'île va être le port, dû au fait de l'activité de la pêche qui va se développer à partir du XIXe siècle.
13: Le cabotage, l'agriculture et l'élevage étaient une part importante de l'économie de l'île-Dieu ?
11: C'était l'économie, tout simplement, de l'île-Dieu. Comme on dit, les femmes s'occupaient de l'île, qui étaient c'était les gardiennes, pendant que les hommes étaient partis 10 mois en mer pour faire du cabotage. Donc le travail s'était séparé de cette manière-là, quoi.
9: Quand je vous ai dit que c'était les femmes qui dirigeaient l'île pendant 10 mois, tout simplement, c'était elles qui s'occupaient, donc il y avait quelques hommes qui restaient quand même, qui étaient des manœuvres qui servaient à faire les plus gros travaux des champs. Et autrement, c'est elles qui géraient, qui entretenaient les champs et ainsi de suite. Donc, chose assez exceptionnelle, 17e siècle, les femmes à l'île-Dieu, plus de 40% d'entre elles savaient lire, écrire et compter. Alors que le taux d'alphabétisation de l'époque était beaucoup, beaucoup plus en dessous pour la population française. Donc voilà, ce qui montrait quand même qu'elles avaient un certain poids. C'est elles qui s'occupaient de toutes les tâches administratives, de payer les impôts et ainsi de suite.
13: L'architecture traditionnelle insulaire est à peu près pareille, que ce soit à Port-Joinville, au bourg ou à la Meule.
11: C'est exactement la même en fait. On retrouve la maison classique, bord de route, deux fenêtres, une porte au milieu, toiture en tuiles, pas d'étage.
9: Donc là je vais vous parler d'une maison un peu particulière, qui est la maison qui est juste là. C'est la maison du petit zouave. Et donc pourquoi elle est particulière? Tout simplement, c'est une maison qui est très ancienne. C'est la seule qui a un balcon. Donc c'est une maison aussi qui était en surélévation. Bon, ça se faisait beaucoup dans le centre des bourgs, tout simplement, parce qu'il n'y avait pas énormément de place. Donc pour avoir un peu de place dans les maisons, il fallait passer en hauteur.
13: Peux-tu nous parler des deux pierres qui sont à côté de l'église, sur le port-Youth ?
11: Les deux pierres qui sont là-bas, c'est tout simplement les pierres de repos des morts. Donc ces pierres, on n'a plus que ces deux exemplaires-là. Mais autrefois, en fait, il y en avait un peu partout sur les différentes routes. Parce que jusqu'à ce qu'il y ait l'église du port, il n'y avait que l'église Saint-Sauveur qui servait pour les sépultures, pour les cérémonies. Et donc la tradition voulait qu'on amène le défunt en cortège jusqu'à l'église. Donc on habitait la pointe du but, ça fait quand même quelques kilomètres. Pour les porteurs, il fallait un moment qu'ils puissent faire des pauses. Et donc ces pierres servaient à reposer le cercueil dessus pour que les porteurs puissent faire une pause.
10: Pour cette visite Saint-Sauveur au fil des rues, rendez-vous sur le Port-Youth, réservation à l'office de tourisme de l'Île-Dieu.
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0: 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Il est 20h. 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
2: 20h à Paris, 18h temps universel.
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2: Et c'est l'heure du grand journal du soir avec Christophe Paget. Bonsoir Christophe.
4: Bonsoir Paul, bonsoir à toutes et à tous.
2: Et à la une, les résultats qui arrivent peu à peu pour les élections régionales d'hier au Royaume-Uni. Et c'est une claque pour le Labour.
4: Oui, les travaillistes enregistrent de grosses pertes avec à la clé une forte progression du parti nationaliste anti-immigration Réforme UK. Le Premier ministre britannique Keir Starmer a déjà prévenu, il exclut de démissionner. On retrouve notre correspondante à Londres dans un instant. À l'heure où les États-Unis attendent toujours la réponse de l'Iran à leur dernière proposition. Selon eux, elle devrait arriver dans la journée. Nous irons voir comment Bruxelles s'organise pour éviter une éventuelle pénurie de kérosène cet été, car les compagnies aériennes sont déjà en alerte. Ce sera le dossier de ce 20h.
2: En Haïti, verdict dans le procès de l'assassinat du dernier président haïtien Jovenel Moïse en 2021.
4: Ce vendredi, quatre hommes qui comparaissaient devant un tribunal de Miami ont été déclarés coupables d'avoir organisé l'assassinat du président. Et puis, nous irons à la fin de ce journal au chevet de la plus grande nappe phréatique d'Europe de l'Ouest qui, on vient de l'apprendre, est fortement pollué.
2: Et on commence donc ce grand journal du soir par Keir Starmer, le Premier ministre britannique, qui exclut de démissionner.
4: Oui, malgré les premiers très mauvais résultats des élections locales d'hier, de grosses pertes pour les travaillistes et une forte progression du parti nationaliste anti-immigration, Réforme UK, je ne vais pas partir et plonger le pays dans le chaos, martèle Keir Starmer, alors que pour le moment, aucun résultat n'a été annoncé en Écosse et au Pays de Galles, et il pourrait être encore plus difficile pour le Labour. Emeline Vin, notre correspondante à Londres, est avec nous. Bonsoir.
5: Bonsoir Christophe, bonsoir à tous.
4: Quelles sont les premières leçons à tirer de cette journée de résultats ?
5: Eh bien, le Parti travailliste a perdu sa majorité dans une vingtaine de collectivités locales anglaises et plus de 600 sièges, et près de 600 sièges. Le grand gagnant, vous l'avez dit, hein, c'est le parti d'extrême droite Reform UK. Son dirigeant Nigel Farage parle d'un moment historique.
6: Réforme parvient à l'emporter dans des endroits qui ont toujours été aux mains des conservateurs et de même nous gagnons dans des zones que les travaillistes dominent depuis la fin de la Première Guerre mondiale. Et le meilleur est à venir.
5: En réalité, les reports de voix des anciens électeurs travaillistes sont surtout allés chez les Verts, en particulier à Londres. Zoé Garbett a remporté une mairie d'arrondissement dans la capitale pour la première fois.
7: À Londres et à travers le pays, les électeurs ont été clairs. Ils veulent désespérément une alternative à ce gouvernement travailliste défaillant. Ce n'est pas une bataille entre anciens et nouveaux partis, mais entre peur et espoir.
5: Alors le Premier ministre Keir Starmer reconnaît des résultats sévères, mais vous l'avez dit, il refuse de démissionner.
8: Nous avons remporté une victoire écrasante en juillet 2024 et avons un mandat de 5 ans. Nous devons réinjecter l'espoir d'une vie meilleure. Je ne vais pas m'en aller et plonger le pays dans le chaos.
5: Le Parti travailliste a déjà reconnu sa défaite au Pays de Galles et en Écosse avant la fin du dépouillement.
4: Merci Emeline Vin, en direct de Londres.
2: Des affrontements ce vendredi dans le détroit d'Ormuz entre l'Iran et les États-Unis.
4: Et nouvelle accro au cessez-le-feu alors que Washington attend toujours une réponse de Téhéran à sa dernière proposition. Selon le secrétaire d'État américain Marco Rubio, ce devrait être pour aujourd'hui. L'armée américaine affirme avoir, je cite, neutralisé deux navires battant pavillon iranien qui tentaient de rejoindre un port dans le golfe d'Oman. L'agence iranienne Une farce annonce de son côté des affrontements sporadiques entre les marines des deux pays. Marco Rubio, qui a rencontré en Italie la présidente du Conseil, Giorgia Meloni, et il en a profité pour critiquer ce qu'il appelle le manque de soutien des alliés de Washington face à l'Iran. Le président américain Donald Trump avait déjà eu des mots très durs pour Giorgia Meloni, pourtant une de ses alliées, parce qu'elle avait refusé d'impliquer son pays dans la guerre contre l'Iran.
2: On va maintenant s'intéresser, Christophe Paget, à cette opération de guidage et de protection des navires commerciaux dans le détroit d'Ormuz, à savoir le Project Freedom.
4: Oui, projet lancé et stoppé en à peine 48 heures par le président américain. Un revirement qui avait alimenté une fois de plus les critiques le visant, indécision, incapacité à résoudre le conflit. À l'époque, Donald Trump avait dit faire marche arrière pour donner une chance aux négociations avec le régime iranien. Vincent Souriau, bonsoir.
1: Bonsoir Christophe, bonsoir à tous.
4: Vincent Suriot, correspondant permanent de RFI aux États-Unis. Alors Vincent, on apprend dans la presse américaine qu'en fait la Maison-Blanche aurait renoncé sous la pression de l'Arabie Saoudite.
1: Et oui, le Wall Street Journal relate une toute autre version que celle du président américain. Le quotidien économique rappelle que cette opération Liberté, l'accompagnement par l'armée américaine des tankers dans le détroit d'Ormuz, cette opération repose sur une énorme flotte d'avions de combat américains. Ce sont ces appareils qui protègent les navires commerciaux contre les tirs de missiles et les attaques de drones. Ces avions stationnent en temps normal sur des bases en Arabie Saoudite et au Koweït. Or, le Wall Street Journal nous apprend que si ce projet Liberté a été suspendu d'un seul coup par Donald Trump, c'est parce que les autorités saoudiennes et koweïtiennes ont interrompu brusquement l'accès à leurs bases. Coup de colère, en particulier du prince héritier d'Arabie Saoudite, Mohamed Ben Salman, qui n'a pas apprécié que le responsable de l'administration de Trump minimise les incidents survenus cette semaine dans le détroit d'Ormuz, en particulier les missiles lancé sur les installations pétrolières des Émirats. Mohamed Ben Salman en est venu à se demander si vraiment les États-Unis prendraient la défense de leurs alliés dans le Golfe en cas de problème. Et il a fallu plusieurs coups de téléphone de Donald Trump en personne, semble-t-il, pour lever ces incompréhensions. Le Wall Street Journal parle de cet incident, Christophe, comme de la plus importante dispute entre Riyad et Washington depuis des années.
4: Merci Vincent Souriau.
2: Et c'est toujours dans ce contexte de détroit d'Ormuz bloqué et de crise énergétique que l'on va se pencher à présent sur le risque de pénurie de kérosène.
4: Alors que les compagnies aériennes craignent des suppressions de vols cet été en Europe, Bruxelles tente des réponses. Nicolas Feldman du service économie de RFI avec nous pour en parler. Bonsoir Nicolas. La Commission européenne annonce aujourd'hui une série de mesures pour mieux gérer les stocks de carburant. Et c'est dans ce contexte de détroit d'Ormuz bloqué et de crise énergétique que l'on va s'intéresser au risque de pénurie de kérosène. Alors que les compagnies aériennes craignent des suppressions de vols cet été en Europe, Bruxelles tente de trouver des réponses. Nicolas Feldman du service économie de RFI est avec nous pour en parler. Bonsoir. Aujourd'hui, la Commission européenne annonce une série de mesures pour mieux gérer les stocks de carburant.
9: Oui, avec un objectif, éviter les tensions sur l'approvisionnement cet été. Bruxelles assouplit d'abord certaines règles pour les compagnies aériennes. Elles vont désormais pouvoir embarquer davantage de kérosène au départ pour éviter d'avoir à refaire le plein dans des aéroports où le carburant pourrait manquer. Autre mesure, plus de flexibilité sur les créneaux aéroportuaires. Une compagnie qui annule un vol à cause de tensions sur le kérosène ne sera plus automatiquement pénalisée. Enfin, en cas de pénurie locale, les passagers seront certes toujours remboursés, mais ils ne seront pas forcément indemnisés davantage.
4: Autre piste étudiée par Bruxelles, du kérosène américain, le Jet A, pourrait être utilisé en Europe.
9: Oui, un carburant qui ne répond pas aux mêmes normes qu'en Europe. Il ne peut être utilisé aujourd'hui par les avions qu'au départ des États-Unis et du Canada, mais le régulateur européen ouvre la porte à son utilisation sur le continent. Le principe est simple, diversifier les sources d'approvisionnement pour moins dépendre du kérosène et du pétrole importés du Moyen-Orient.
4: Parce que Nicolas, le secteur aérien européen est particulièrement exposé à cette crise au Moyen-Orient.
9: Oui, avant la guerre en Iran, 20% du kérosène consommé en Europe transitait par le détroit d'Ormuz. Avec sa fermeture, une partie des flux mondiaux est bloquée. Résultat, les prix flambent, ce qui a poussé des compagnies à annuler des dizaines de milliers de vols. Écoutez Xavier Tittelmann, expert dans l'aéronautique.
10: Les compagnies réduisent déjà la voilure pour simplement rester dans leurs frais. Parce que le carburant, c'était à peu près 25% des frais de fonctionnement des compagnies jusqu'à maintenant. Et donc, vous avez des compagnies, même des grandes structures comme Lufthansa, qui ont renoncé à des milliers de vols jusqu'à cet été, justement pour se concentrer sur leur cœur de métier qui était le plus rentable.
4: Des prix à la hausse, du kérosène qui manque, est-ce que l'Europe s'expose à une pénurie?
9: Alors, pour l'instant, l'Union européenne se veut rassurante. Le risque de pénurie n'existe pas, les stocks sont suffisants. Mais c'est vrai, au moins sur le court terme, car si la crise persiste, l'été s'annonce plus compliqué. Détail Xavier Tittelmann.
10: Sur les mois de mai et de juin, il y a une certitude, il n'y aura pas de pénurie. Et avec le flux d'approvisionnement qu'on a actuellement, il n'y a pas de problème jusqu'à la fin du mois de juin, peut-être même jusqu'à la moitié du mois de juillet. Par contre, pour la suite, il y a encore une incertitude. Déjà, si le détroit d'Ormuz se réouvre, évidemment, dès demain, il n'y a plus aucun problème. Mais néanmoins, à cette échéance, il n'y aurait peut-être plus assez de carburant au niveau international. Et c'est pour ça que très tôt, c'est intéressant de sécuriser une nouvelle source d'approvisionnement vers les États-Unis plutôt que vers le Moyen-Orient.
9: Voilà, pour l'instant, pas question, Christophe, encore de parler de pénurie, mais Bruxelles anticipe. Si cette crise dure, l'UE pourrait demander aux 27 de se coordonner pour libérer des stocks en urgence et organiser un partage de kérosène entre les pays européens.
4: Merci Nicolas Feldman.
2: À minuit, la nuit dernière, une trêve était censée entrer en vigueur entre la Russie et l'Ukraine à la demande de Moscou pour ces célébrations du 9 mai demain, sauf que les attaques continuent.
4: Oui, attaques de drones de chaque côté. L'Ukraine n'avait jamais dit qu'elle respecterait cet appel de Moscou au cessez-le-feu. Elle avait fustigé la démarche de Vladimir Poutine de vouloir suspendre les combats juste, disait-elle, pour organiser un défilé sur la place Rouge. De son côté, Moscou n'avait pas répondu à la demande de Kiev d'entamer un cessez-le-feu dès mercredi. Et c'est dans ce contexte qu'un important feu de forêt s'est déclaré dans la zone interdite car radioactive de la centrale accidentée de Tchernobyl dans le nord de l'Ukraine. Incendie dû à la chute d'un drone. Les autorités ukrainiennes indiquent qu'aucune hausse de la radioactivité n'a été détectée.
2: Et je précise qu'on apprend à l'instant que Donald Trump, le président américain, annonce lui aussi un cessez-le-feu de 3 jours entre la Russie et l'Ukraine entre demain le 9 mai et lundi 11 mai. 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À Port-au-Prince, on connaît à présent le verdict dans le procès de l'assassinat du dernier président haïtien Jovenel Moïse. C'était en juillet 2021.
4: Et ce vendredi, les 4 hommes qui comparaissaient devant un tribunal de Miami ont été déclarés coupables d'avoir organisé le complot qui a coûté la vie à Jovenel Moïse et qui a entraîné le pays dans la violence et le chaos. Marine de la Moissonnière, bonsoir.
11: Bonsoir.
4: Cette condamnation arrive après 9 semaines d'audience qui n'ont pas permis de lever toutes les zones d'ombre.
11: Oui, tout au long du procès, les accusés, les propriétaires d'une société de sécurité privée basée à Miami, l'un de leurs employés et l'homme qui a financé l'opération ont affirmé avoir agi de bonne foi sur ordre de la justice haïtienne. Les mercenaires colombiens qu'ils ont engagés ne devaient qu'arrêter l'impopulaire Jovenel Moïse. Quand ils arrivent chez lui ce 7 juillet 2021 sur les hauteurs de Port-au-Prince, le président est déjà mort, victime de ses propres gardes et de policiers haïtiens. Une ligne de défense qui n'a pas convaincu les jurés. Pour l'accusation, ces 4 hommes étaient motivés par la perspective de juteux contrat avec le remplaçant de Jovenel Moïse. Un 5e homme, un pasteur, sera jugé aux États-Unis cette année, alors que plusieurs autres personnes ont déjà plaidé coupables. En Haïti, une enquête plus vaste est toujours en cours, notamment pour répondre à des questions majeures, des zones d'ombre que le procès de Miami n'a pas permis d'éclairer. Qui a commandité cet assassinat? Avec quel soutien politique? Ou bien encore, la femme de Jovenel Moïse était-elle impliquée?
4: Merci Marine de la Moissonnière.
2: Le débarquement des passagers du MV Honduras sur lequel s'est déclaré un foyer d'antivirus aura lieu entre dimanche midi et lundi.
4: Oui, pour des raisons de météo, ce sera la seule fenêtre possible jusqu'à la fin du mois de mai. Information donnée par le gouvernement régional des Canaries. De son côté, Paris annonce que les 5 Français à bord seront rapatriés dans les 24 à 48 heures qui suivront l'arrivée du bateau aux Canaries.
2: Un nouveau signe du dégel entre la France et l'Algérie.
4: Paris annonce le retour dans le pays de son ambassadeur. Il avait été rappelé en France en avril de l'année dernière. Stéphane Rommaté était à Sétif aujourd'hui avec la ministre déléguée aux armées et aux anciens combattants, Alice Ruffaut, qui a participé à la commémoration de la répression par la France de manifestations indépendantistes en 1945. Les massacres de Sétif ont fait des milliers de morts.
2: On va maintenant s'intéresser à la plus grande nappe phréatique d'Europe de l'Ouest. Elle est à cheval sur l'Allemagne, la France et la Suisse.
4: Cette réserve d'eau souterraine du Rhin, le fleuve, alimente près de 6 millions de personnes en eau potable, mais elle est très polluée. On le sait maintenant, après 4 ans de campagne de mesures, et on y trouve de tout, pesticides, PFAS ou encore produits pharmaceutiques. Simon Rosé.
12: 450 000 prélèvements et presque l'intégralité d'entre eux, 96%, révèlent la présence d'au moins un polluant dans l'eau, des pesticides, des PFAS, ce qu'on appelle les polluants éternels, mais aussi des produits alimentaires, des traces de médicaments. Si presque tous les prélèvements ont trouvé une substance problématique, il faut savoir en quelle quantité. Les résultats ne sont pas meilleurs. Pour les pesticides, par exemple, dans la moitié des tests qui en ont identifié, leur concentration dépasse les seuils de potabilité de l'eau. Celle-ci n'est cependant pas distribuée telle qu'elle aux 5 600 000 habitants qui dépendent de cette nappe phréatique. Elle est traitée au préalable, mais la pollution n'en est pas moins chronique. La nappe phréatique rhénane n'est en effet pas très profonde, elle est très perméable, elle est donc sensible aux pollutions des sols. Pour preuve, des pesticides interdits en Allemagne, bien avant la France et la Suisse, ne sont aujourd'hui plus détectés dans la partie allemande, alors qu'ils le sont toujours dans les 2 autres pays. Cette pollution n'est donc pas une fatalité, à condition de couper le robinet des substances polluantes.
4: Simon Rosé. Enfin, en France, le chef des députés socialistes Boris Vallaud quitte la direction du Parti Socialiste. Un de ses proches accuse le premier secrétaire Olivier Faure de décider seul et de refuser dialogue et recherche de compromis. L'ensemble du courant de Boris Vallaud quitte donc la direction du PS, ce qui fait 24 membres, dont 21 secrétaires nationaux. Les tensions sont de plus en plus fortes autour de la primaire de la gauche pour la prochaine présidentielle. Primaire souhaitée par Olivier Faure, mais refusée par Boris Vallaud. 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
2: Et merci beaucoup Christophe Paget. À tout à l'heure pour un nouveau journal. Tout de suite, les sports. Christophe à mes côtés en studio. Christophe Diremzian, bonsoir.
13: Bonsoir Paul.
2: À la une du football, la 33e et avant-dernière journée de Ligue 1 qui démarre ce soir avec Lens qui reçoit Nantes pour espérer valider sa qualification pour la prochaine Ligue des Champions.
13: Oui, mathématiquement c'est presque fait, mais mieux vaut éviter de prolonger inutilement le suspense, d'autant que les Nantais sont tout au bord de la relégation en Ligue 2 et plus forcément en mesure de l'éviter. Faute de pouvoir réellement miser sur le titre à cause de leurs 6 points de retard sur le PSG, les sangs et or vont surtout s'assurer de faire partie.
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